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0: Il est 6h, bon début de journée, bon réveil avec Radio VFM, la matinale. C'est l'heure de retrouver vos infos régions avec Christophe Lécuyer. Bonjour Christophe.
1: Bonjour, bonjour à toutes et à tous. Soyez les bienvenus pour ce journal régional. Décédé le 15 août dernier et honoré dans sa ville de Vire en février, l'ancien ministre, député maire de Vire, Olivier Stirne, a reçu il y a quelques jours l'hommage de l'Académie des sciences d'Outre-mer. L'Outre-mer a en effet beaucoup compté pour l'homme politique, au charisme incomparable. Lui-même, membre libre de l'Académie, élu le 5 mai 2010, Olivier Stirne a donc été honoré à la fois pour son travail en faveur de l'indépendance de Djibouti, pour ses valeurs de centrisme, ainsi que pour son engagement pour les dom-toms. Écoutez Evelyne Stirne, la veuve d'Olivier Stirne.
2: Sur les dom-toms, comme vous le savez, Olivier a été ministre pendant 4 ans, ministre des dom-toms, et on se rend compte aujourd'hui, mais de manière précise, à quel point il est essentiel pour notre pays d'avoir ces départements et territoires d'outre-mer qui représentent, avec la Terre Adélie, plus de 550 000 km², 3 millions d'habitants et 18% du territoire terrestre de la France. Et par ailleurs, ces territoires avec l'Atlantique, le Pacifique, l'océan Indien et l'Antarctique font de notre pays, lui donnent la souveraineté sur un espace maritime de 11 millions de km², dont 97% se situent précisément d'outre-mer, ce qui fait notre pays une puissance maritime de premier plan. Et donc, le ministère des Dom-Toms est en réalité un ministère géopolitique stratégique pour notre pays. Voilà, et Olivier a été salué pour avoir toujours maintenu dans ses dom-toms une atmosphère de paix, de s'être occupé aussi des problèmes sociaux et d'avoir réussi à conserver à la France une situation voilà, relativement positive, même s'il y a des problèmes, qui est pour nous et pour notre pays essentiel.
1: Cérémonie hommage donc à Olivier Stirne qui s'est déroulée il y a quelques jours en présence notamment de Dominique Bussereau, ancien ministre, ou encore de Bernard Stirne, secrétaire perpétuel de l'Académie des sciences morales et politiques. La politique, justement, avec Sonia de la Provôté, sénatrice du Calvados pour le groupe Union Centriste, qui a officiellement annoncé hier sa candidature aux élections sénatoriales, élections qui auront lieu le 27 septembre prochain. La conférence de presse a eu lieu donc à Villers-Bocage, siégeant au Palais du Luxembourg depuis 2017. Sonia de la Provôté est en course pour un troisième mandat à la tête d'une liste de centre-droit. Elle portait déjà une liste d'union en 2020. C'était alors Pascal Alizart pour les Républicains qui occupait la deuxième place sur cette liste et qui avait été réélu également. La liste avait recueilli 45% des voix. En seconde position, la liste d'Union de la Gauche avait elle récolté 26%. Et le troisième siège à pourvoir dans le département du Calvados, c'était revenu à Corinne Ferré pour le groupe socialiste, écologiste et républicain. Vous vous souvenez que Pascal Alizart avait annoncé début 2026 écologiste et républicain. Vous vous souvenez que Pascal Alizart avait annoncé début

0: départementale et maire de Villers-Bocage. Élections sénatoriales qui se dérouleront donc le 27 septembre. La 20e édition du Festival de l'élevage, à ne pas manquer toute cette journée de samedi. Ça se passe à l'hippodrome Robert-Auvray de Vire-Normandie. Jusqu'à ce soir, l'entrée est gratuite pour ce rendez-vous qui attire quelques 170 vaches laitières et un petit peu plus de 1000 spectateurs. Un rendez-vous qui met à l'honneur également les jeunes à travers notamment le concours des jeunes présentateurs. Thierry Chanu, l'organisateur de ce Festival de l'élevage.
1: Bah, c'est l'avenir. Même si la trentaine de jeunes qui va présenter des animaux ne sont pas forcément tous pour s'installer, mais c'est tout de même l'avenir de la profession. Et la passion de l'élevage. On juge le présentateur sur la maniabilité de l'animal, la présentation, comment il se débrouille pour faire arrêter sa génisse et la faire marcher pour le mieux.
0: Le Festival de l'élevage à vivre toute cette journée de samedi, donc c'est à l'hippodrome Robert-Auvray de Vire-Normandie. À ne pas manquer non plus le premier marché des céramistes normands qui s'installe ce week-end à Bayeux, aujourd'hui et demain, donc atelier, démonstration, programme, 36 exposants installés autour de l'arbre de la liberté, donc au pied de la cathédrale, je vous le disais, ça se passe tout au long de cette journée de samedi jusqu'à 19h, ainsi que demain de 10h à 18h, et l'entrée est libre. Plusieurs randonnées ce week-end dans le Bocage, avec à Bernières-le-Patrie notamment demain une randonnée vélo. Ce sera à partir de 9h45, le rendez-vous est fixé au terrain de la Pilière. La visite commentée de l'exposition Sois belle au musée de Vire-Normandie, visite guidée demain à partir de 11h. Le tarif normal est fixé à 6,90€ et 2€ en tarif réduit. En football, la réforme des championnats régionaux attendra. Les clubs de la région étaient réunis en Assemblée Générale hier soir à Deauville à l'occasion de l'Assemblée Générale de la Ligue de Football. Était notamment soumis au vote des clubs la réforme du championnat de Régional 1 avec un projet d'un groupe unique à compter de la saison 2027-2028. Mais le projet a été retoqué par les clubs hier soir. Il y aura donc toujours deux groupes en Régional 1 la saison prochaine mais également les saisons suivantes. Championnat de Régional 1, au sein duquel on retrouvera notamment le Bayeux Football Club.
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0: C'est un week-end plutôt agréable qui nous attend avec certes un ciel un peu voilé ce matin, des nuages qui s'effacent cet après-midi au profit d'un ciel bleu et d'un beau soleil avec des températures qui cet après-midi seront voisines de 19 à 20 degrés sur les plages du Bessin, 22 degrés à Bayeux, à Commons-sur-Or, Villers-Bocage, au Mont-Donné également, 23 degrés à Vire-Normandie, à Nous de Sienne, Val d'Allière et 24 degrés pour Condé en Normandie avec un vent variable faible. Ce sera également du beau temps demain avec des températures qui seront même à la hausse, 24 à 26 degrés espérés demain après-midi dans l'intérieur des terres. C'est la fin de cette édition, vous êtes bien sûr Radio VFM, nous sommes le samedi 13 juin aujourd'hui. Je vous souhaite un excellent week-end.

sommes donc à samedi aujourd'hui, le samedi 13 juin 2026. Et vous écoutez Radio VFM, encore une fois, bien le bonjour à toutes et à tous. Bienvenue pour un nouveau rendez-vous du Morning Café jusqu'à 10h. Quant à avec vous pour vous accompagner, j'espère que tout va bien de votre côté en ce samedi matin. En tout cas, et comme d'habitude, très heureux d'être avec vous pour une nouvelle matinée à passer ensemble. L'éphéméride de ce 13 juin qui arrivera d'ici quelques minutes, juste après Michael Jackson. Je vous souhaite une belle matinée, bon réveil avec Radio VFM.

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3: Bonjour, excellent week-end, bon samedi 13 juin 2026 avec nous. C'est parti donc pour votre éphéméride. Bonne fête aux Antoine aujourd'hui qui sont à l'honneur. C'est la journée internationale de sensibilisation à l'albinisme. Dans l'éphéméride de cette journée, sachez que l'animateur et producteur de télévision Guy Lux disparaissait en 13 juin, c'était dans 2003. Il y a donc 23 ans, il avait inventé des émissions populaires telles qu'Interville, Le Schmilblick ou encore Jeux sans frontières. Enfin, bon anniversaire à vous, les natives du 13 juin. Vous êtes le même jour que Chris Evans qui fête ses 45 ans. Très bon anniversaire également à Florent Malouda, 46 ans pour lui aujourd'hui en ce 13 juin. Bon samedi.
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1: Vos offres d'emploi sur Radio VFM, le garage Le Boulanger, membre du réseau AD, situé à Vire-Normandie, recherche un mécanicien, un technicien automobile. Votre mission, l'entretien, le diagnostic et la réparation des véhicules toutes marques. Vous êtes passionné par l'automobile, sérieux et motivé. L'occasion de rejoindre leur équipe, poste à pourvoir rapidement. Pour plus d'informations, vous pouvez les contacter dès maintenant au 02 31 68 05 13 ou par mail à l'adresse garageleboulanger@gmail.com. C'est situé 23 rue de l'artisanat à Vire en Normandie. L'entreprise de bâtiments Gosselin à Vire, rénovation et agrandissement, recherche dans le cadre de son développement un menuisier plaquiste pour un contrat en CDI 40 heures semaine pour des chantiers à moins de 20 km de Vire. Une expérience de 2 ans minimum est souhaitée. Pour postuler, vous pouvez contacter Monsieur Rodolphe Gosselin au 02 31 69 49 85 ou envoyer votre CV par mail à l'adresse entreprise.gosselin@gmail.com. Vous êtes à la recherche d'un emploi? Vie et partage recrute. Cette association accompagne les demandeurs d'emploi en proposant des missions courtes ou longues dans de nombreux secteurs, aide ménagère, jardinage, petit bricolage et bien d'autres. Que vous soyez particulier, entreprise ou collectivité, n'hésitez pas à contacter Vie et Partage qui pourra mettre rapidement une personne à votre disposition. Alors, vous habitez dans le Bocage, n'attendez plus et contactez Vie et Partage au 02 31 67 71 83. On continue et on termine avec la Maison de la Nature et le Persège qui recherche des bénévoles pour aider à tenir des stands animés aux dates suivantes: Salon de l'innovation, de l'environnement et du paysage, campus de l'ECTA de Vire, atelier jeux et découverte de la pierre sèche, journée de la terre à Aulnay-sur-Odon, samedi 30 mai de 9h30 à 19h, atelier sur stand et découverte du potager en permaculture et des graines, fête de la mare dimanche 20 septembre de 9h30 à 18h, jeux et atelier nature sur stand, mission attendue, accueillir le public de passage en compagnie d'autres bénévoles, distribuer de la documentation, proposer de jouer aux jeux mis à disposition sur le stand, aider à l'installation et au rangement du stand, pas de compétences requises, juste l'envie d'apprendre, de partager et de faire connaissance ainsi que de la bonne humeur. Alors si cela vous tente, contactez le 07 81 35 09 54 ou par mail à l'adresse contact@assomnps.com.
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1: Vos petites annonces sur Radio BFM, famille d'accueil pour personnes âgées et ou handicapées agréées par le Conseil Général du Calvados situé à Vienne-Normandie. Famille avec animaux recherche personnes à accueillir dans un environnement chaleureux et sécurisé, propose un cadre familial avec un accompagnement adapté aux besoins de chacun. Plus d'informations, contactez Madame Thierry Marilyn au 06 77 03 66 22. À vendre 4 roues de 208 GT phase 2, 550 €. À débattre, numéro de téléphone 06 77 15 72 93 37. A été trouvé un croisé labrador femelle noir blanc à Mont-Bertrand, un croisé labrador noir mâle à Saint-Clair à Vienne-Normandie, un chat européen mâle tigré à Maurice Duro à Vienne-Normandie, un chat européen mâle noir et blanc à Coulonce à Vienne-Normandie, un chat européen femelle tricolore Coulonce à Vienne-Normandie, un chat européen femelle noir Coulonce à Vienne-Normandie. Contactez le chenil fourrière de Vire au 02 31 67 99 95.
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3: L'horoscope ce matin présenté bien évidemment par Camille. Bonjour Camille.
4: Voici votre horoscope de ce samedi 13 juin. Bélier, à vous de proposer de nouvelles idées si vous souhaitez du changement. Taureau, vous êtes trop irritable, on pourrait bien vous le faire remarquer dans la journée. Gémeaux, attention, vous manquez de régularité, il faut y remédier, soyez plus sérieux. Cancer, plein de petites attentions pour les gens qui vous entourent, cette journée sera placée sous le signe de l'amitié. Lion, rien ne pourra vous arrêter aujourd'hui, vous êtes sur la route du succès, alors ne baissez pas les bras. Vierge, mettez vos idées en avant, qui ne tente rien n'a rien. Balance, gardez votre calme et laissez vos proches s'exprimer. Scorpion, vous multiplierez les démarches pour faire de nouvelles rencontres. Sagittaire, vous aurez l'occasion de faire preuve de vos capacités, mais n'en devenez pas arrogant. Capricorne, votre persévérance et vos efforts vont finalement être couronnés de succès et vous l'avez mérité. Verseau, une belle journée en perspective sur le plan sentimental. Et Poisson, la pertinence de vos idées sera réellement appréciée.
3: Merci beaucoup Camille pour l'horoscope du jour que l'on retrouvera tout à l'heure. Désormais, à tout à l'heure.

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1: Belle matinée, bon début de week-end avec Radio VFM et le Morning Café pour vous accompagner en ce samedi matin. Il y a d'ailleurs pas mal d'activités organisées tout au long de ce week-end, notamment au musée de Vire-Normandie. Sachez que cet après-midi de 15h à 16h, la journaliste Statinette, une flâneuse à Caen, c'est une rencontre avec Lucie Barrette, avec la complicité des archivistes qui a mené l'enquête pour retrouver son identité, retracer son parcours et retrouver ses récits. Le tarif étant de 6,90€ et réduit 2,10€. La réservation est conseillée. Pour Région qui sera de retour d'ici quelques minutes. On se retrouve juste après pour une nouvelle heure du Morning Café.

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0: Toute l'actualité locale et régionale sur Radio VFM ce matin. Il est tout juste 7h. Bon début de journée. C'est présenté par Christophe Lécuyer. Bonjour Christophe.
1: Bonjour, bonjour à toutes et à tous. Soyez les bienvenus pour ce journal régional. Décédé le 15 août dernier et honoré dans sa ville de Vire en février, l'ancien ministre, député maire de Vire, Olivier Stirne, a reçu il y a quelques jours l'hommage de l'Académie des sciences d'outre-mer. L'outre-mer a en effet beaucoup compté pour l'homme politique, au charisme incomparable. Lui-même, membre libre de l'Académie, élu le 5 mai 2010, Olivier Stirne a donc été honoré à la fois pour son travail en faveur de l'indépendance de Djibouti, et pour ses valeurs de centrisme, ainsi que pour son engagement pour les dom-toms. Écoutez Evelyne Stirne, la veuve d'Olivier Stirne.
2: Sur les dom-toms, comme vous le savez, Olivier a été ministre pendant 4 ans, ministre des dom-toms, et on se rend compte aujourd'hui, mais de manière précise, à quel point il est essentiel pour notre pays d'avoir ces départements et territoires d'outre-mer qui représentent, avec la Terre Adélie, plus de 550 000 km², 3 millions d'habitants et 18% du territoire terrestre de la France. Et par ailleurs, ces territoires avec l'Atlantique, le Pacifique, l'océan Indien et l'Antarctique font de notre pays, lui donnent la souveraineté sur un espace maritime de 11 millions de km², dont 97% se situent précisément d'outre-mer, ce qui fait notre pays une puissance maritime de premier plan. Et donc, le ministère des dom-toms est en réalité un ministère géopolitique stratégique pour notre pays. Voilà, et Olivier a été salué pour avoir toujours maintenu dans ses dom-toms une atmosphère de paix, de s'être occupé aussi des problèmes sociaux et d'avoir réussi à conserver à la France une situation voilà, relativement positive, même s'il y a des problèmes, qui est pour nous et pour notre pays essentiel.
1: Cérémonie hommage donc à Olivier Stirne qui s'est déroulée il y a quelques jours en présence notamment de Dominique Bussereau, ancien ministre, ou encore de Bernard Stirne, secrétaire perpétuel de l'Académie des sciences morales et politiques. La politique, justement, avec Sonia de la Provôté, sénatrice du Calvados pour le groupe Union Centriste, qui a officiellement annoncé hier sa candidature aux élections sénatoriales, élections qui auront lieu le 27 septembre prochain. La conférence de presse a eu lieu donc à Villers-Bocage, siégeant au Palais du Luxembourg depuis 2017. Sonia de la Provôté est en course pour un troisième mandat à la tête d'une liste de centre droit. Elle portait déjà une liste d'union en 2020. C'était alors Pascal Alizart pour les Républicains qui occupait la deuxième place sur cette liste et qui avait été réélu également. La liste avait recueilli 45% des voix. En seconde position, la liste d'Union de la Gauche avait elle récolté 26%. Et le troisième siège à pourvoir dans le département du Calvados, c'était revenu à Corinne Ferré pour le groupe socialiste, écologiste et républicain. Vous vous souvenez que Pascal Alizart avait annoncé début 2026 qu'il voulait marquer une pause dans sa carrière politique. Il y a quelques jours, les Républicains annonçaient dans un communiqué vouloir partir derrière la sénatrice centriste, évoquant alors Cédric Nouvelot, conseiller départemental en seconde position sur la liste. Mais c'est donc Olivier Paz, adhérent Nouvelle Énergie, le parti de David Lisnard, maire de Merville, Franceville de 89 à 2026, qui est numéro 2 sur cette nouvelle union de la droite. Pour compléter la liste de 5 personnes, on retrouve en suppléant Mélanie Lepoultier, vice-président du département, maire de Sommervieux. En tant que numéro 3 sur la liste, Étienne Coll, maire d'Orbec, et Stéphanie Le Berrurier, conseillère départementale et maire de Villers-Bocage. Élection sénatoriale qui se dérouleront donc le 27 septembre. Villers-Bocage, élections sénatoriales qui se dérouleront donc le 27 septembre.

0: L'avenir de la profession et la passion de l'élevage. On juge le présentateur sur la maniabilité de l'animal, la présentation, comment il se débrouille pour faire arrêter sa génisse et la faire marcher pour le mieux.
1: Le festival de l'élevage à vivre toute cette journée de samedi, donc c'est à l'hippodrome Robert Auvray de Vire-Normandie. À ne pas manquer non plus le premier marché des céramistes normands qui s'installe ce week-end à Bayeux, aujourd'hui et demain, donc, atelier, démonstration, programme, 36 exposants installés autour de l'arbre de la liberté, donc au pied de la cathédrale, je vous le disais, ça se passe tout au long de cette journée de samedi jusqu'à 19h, ainsi que demain de 10h à 18h, et l'entrée est libre. Plusieurs randonnées ce week-end dans le Bocage, avec à Bernières-le-Patrie, notamment demain une randonnée vélo, ce sera à partir de 9h45, le rendez-vous est fixé au terrain de la Pilière. La visite commentée de l'exposition Sois belle au musée de Vire-Normandie. Visite guidée demain à partir de 11h. Le tarif normal est fixé à 6,90€ et 2€ en tarif réduit. En football, la réforme des championnats régionaux attendra. Les clubs de la région étaient réunis en Assemblée Générale hier soir à Deauville à l'occasion de l'Assemblée Générale de la Ligue de Football. Était notamment soumis au vote des clubs la réforme du championnat de Régional 1 avec un projet d'un groupe unique à compter de la saison 2027-2028. Mais le projet a été retoqué par les clubs hier soir. Il y aura donc toujours deux groupes en Régional 1 la saison prochaine mais également les saisons suivantes. Un championnat de Régional 1 au sein duquel on retrouvera notamment le Bayeux Football Club.
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1: C'est un week-end plutôt agréable qui nous attend avec certes un ciel un peu voilé ce matin, des nuages qui s'effacent cet après-midi au profit d'un ciel bleu et d'un beau soleil avec des températures qui cet après-midi seront voisines de 19 à 20 degrés sur les plages du Bessin, 22 degrés à Bayeux, à Commons-sur-Or, Villers-Bocage, au Mont-Donné également, 23 degrés à Vire-Normandie, à Nous de Sienne, Val d'Allière et 24 degrés pour Condé en Normandie avec un vent variable faible. Ce sera également du beau temps demain avec des températures qui seront même à la hausse, 24 à 26 degrés espérés demain après-midi dans l'intérieur des terres. C'est la fin de cette édition, vous êtes bien sûr Radio VFM, nous sommes le samedi 13 juin aujourd'hui. Je vous souhaite un excellent week-end.

Le temps passé, c'est déjà la nouvelle heure du Morning Café sur Radio VFM en ce samedi matin, samedi 13 juin. Aujourd'hui, 164e jour de l'année en plein cœur de la 24e semaine, nous fêtons les Antoine et les Anthony. Bon anniversaire à vous, peut-être né un 13 juin. Le soleil s'est levé ce matin à 5h46 pour se coucher à 21h54. Aujourd'hui, c'est la journée internationale de sensibilisation à l'albinisme. Le retour de la musique, voici Imagination sur Radio VFM pour nous emmener jusqu'à l'info nationale et internationale.

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22: Bonjour à tous. Les obsèques de Liana se sont déroulées hier après-midi à Fleurance, dans le Gers, en présence de nombreux proches et habitants venus rendre hommage à la collégienne de 11 ans, dont le corps avait été retrouvé dans un silo une semaine après sa disparition. Une cérémonie au cours de laquelle se sont relayées musique, lâchers de ballons et de colombes. Les anonymes ont ensuite quitté les lieux. L'inhumation s'est déroulée dans l'intimité familiale. Bernadette Chirac, ancienne première dame décédée à 93 ans, a été inhumée hier après-midi à Paris en présence de plusieurs personnalités du monde politique et du spectacle. Un hommage lui sera également rendu demain en Corrèze. Le parquet de Valence a requis le renvoi de 11 personnes devant la justice pour l'homicide de Thomas, un adolescent de 16 ans poignardé dans des circonstances confuses lors d'un bal à Crépol dans la Drôme en novembre 2023. 14 hommes, dont certains étaient mineurs au moment des faits, ont été mis en examen pour homicide volontaire et tentative d'homicide volontaire en bande organisée. Tous nient avoir porté le coup mortel. La Cour de cassation a annulé la requalification des faits en violence pour le policier auteur du tir ayant tué Naël Merzouk en juin 2023 après un refus d'obtempérer. Une décision qui rouvre la voie à un possible procès pour meurtre de ce dernier. Ce décès avait entraîné plusieurs jours de violences urbaines à travers le pays. Un vaste réseau de blanchiment d'argent lié au trafic de drogue entre la France, la Belgique et la Mauritanie a été démantelé au début du mois. 15 personnes ont été interpellées, 50 kilos de cocaïne et près de 8 millions d'euros d'avoirs ont été saisis lors d'une opération menée par les autorités. L'enquête avait été ouverte en 2025 après des rendez-vous de trafiquants girondins repérés en gare de Bordeaux avec des collecteurs de nationalité mauritanienne. Plus de 3 mois après le début de la guerre au Moyen-Orient, Washington et Téhéran semblent enfin prêts à s'accorder. Le chef de la diplomatie iranienne a indiqué hier soir que le protocole d'accord serait signé à distance une fois finalisé. Et que d'ailleurs la Coupe du Monde de football, les États-Unis ont dominé d'entrée le Paraguay ce matin avec un premier but marqué dès la 7e minute. Score final 4-1.
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1: Alex Warren sur Radio VFM en ce samedi matin, samedi 13 juin d'ailleurs. Aujourd'hui, belle matinée à toutes et à tous, bon début de week-end. Merci d'être avec nous sur Radio VFM en ce 164e jour de l'année. C'est l'heure de retrouver la boîte à tubes et c'est avec Vivian.
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3: Aujourd'hui, nous sommes le 13 juin et nous repartons en 1980. Dans la boîte à tubes, on trouve Could You Be Love de Bob Marley et les Wailers, sorti le 13 juin 1980, un titre composé et écrit quelques mois plus tôt dans un avion, alors qu'avec son groupe, les Wailers, Bob Marley testait les guitares, et un tube qui figure sur son 8e album, Uprising, qui malheureusement a été le dernier. Et la même année,
4: Coluche, candidat à l'élection présidentielle. Monsieur Coluche, devrais-je peut-être dire aujourd'hui, qui avait hier organisé une conférence de presse, comme tout le monde, on pourrait dire, pour présenter cette candidature.
3: Coluche annonçait donc lors d'une conférence de presse au Théâtre du Gymnase sa candidature à l'élection présidentielle. Et toujours en 1980...

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1: Votre soirée télé pour ce samedi 13 juin, c'est parti. On démarre tout d'abord sur TF1 avant 21h, le grand concours, le divertissement présenté par Arthur. Qui restera dans la lumière, le jeu présenté par Bruno Guillon, ce soir sur France 2. France 5, Échappée Belle, le magazine présenté ce soir par Sophie Jovillard sur le thème Tarn, fascinante découverte. Sur M6, Qatar Suisse, du foot avec la Coupe du Monde en direct. Et puis sur Canal+, du rugby avec les phases finales de Top 14. Belle journée.

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1: 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Le Festival de l'élevage de Vire célèbre cette année son 20e anniversaire. Rendez-vous le 13 juin à l'Hippodrome de Vire pour une journée exceptionnelle placée sous le signe de la passion agricole. Plus de 150 animaux venus de tout le département seront présentés par une cinquantaine d'éleveurs engagés. Les concours départementaux mettront à l'honneur des races limousines, charolaises, primolstein, une belle vitrine du savoir-faire et de l'excellence de l'élevage local. Très attendu pour sa deuxième édition, le concours de jeunes présentateurs sera un temps fort de la journée. Ouvert aux jeunes passionnés âgés de 5 à 22 ans, il mettra en lumière la relève agricole à travers leur savoir-faire, leur implication et leur présence avec les animaux. Une offre de restauration sur place vous permettra également de savourer des spécialités normandes avec une ambiance conviviale. Alors rendez-vous le 13 juin à l'Hippodrome de Vire pour le Festival de l'élevage.
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1: L'agenda du Bessin sur Radio VFM en ce samedi matin à Grand Cormézier aujourd'hui de 12h30 à 13h30 à l'école de voile intercommunale Quai Crampon. Il y a une marche aquatique côtière organisée par l'office de tourisme Isigny Omaha. Débutants ou initiés, découvrez l'activité de marche aquatique côtière encadrée par deux animateurs professionnels. Séance d'une heure dans l'eau, certificat médical obligatoire, tarif 16,50€, l'année 187€ et 5 séances à 66€ à Bayeux ce samedi de 10h à 19h et demain de 10h à 18h au pied de la cathédrale, le marché des céramistes normands, 36 artisans, créateurs de démonstrations et des ateliers entrées et animations gratuites à Saint-Vigor-le-Grand aujourd'hui de 14h à 17h au DME Pays de Bayeux, 6 rue de l'Église. Activité en famille, la plateforme de répit parenthèse organise un samedi par mois des après-midi répit gratuit pour parents et enfants de proches en situation de handicap avec activités adaptées pour la fratrie et c'est gratuit.

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3: Bonjour à toutes et à tous. On débute avec les derniers résultats à la Coupe du Monde 2026 en Amérique du Nord. Pour cette deuxième journée de compétition, tous les pays organisateurs sont entrés dans ce mondial. Ça a débuté hier soir avec le match du Canada face à la Bosnie. Ce sont les Bosniens qui avaient ouvert à la marque par l'intermédiaire de Jovo Lukic. L'attaquant du FC Universitatea Cluj reprenait victorieusement de la tête sur corner. Et puis les Canadiens sont revenus dans la partie grâce à Larin sur une frappe puissante. Un résultat déjà historique, puisqu'il permet au Canada de glaner ses tout premiers points en Coupe du Monde. Et cette nuit, les États-Unis ont réussi le premier score fleuve de cette Coupe du Monde. Ils se sont facilement défaits des Paraguayens en s'imposant 4-1. Le monégasque Folarin Balogun est d'ailleurs le premier joueur de Ligue 1 à marquer dans ce tournoi. Il a même inscrit un doublé lors de cette rencontre au 31e et 45e plus 5 minutes. Bodadilla avait ouvert la marque contre son camp pour les États-Unis. Le Paraguay qui a réduit le score par Mauricio. Puis Reina a conclu la marque au bout du temps additionnel, alors que la 90e minute était dépassée de 8 minutes. Notez que Donald Trump n'était pas présent pour cette rencontre d'ouverture des États-Unis. Et notez que durant cette rencontre, la VAR est elle-même intervenue pour attribuer un carton jaune au Paraguayen Almirón, auteur d'une simulation, et pour ainsi annuler le carton distribué à Tim Raine. 3 nouveaux cas sont possibles avec la VAR durant ce mondial, en plus des situations habituelles, les buts, les pénaltys, les cartons rouges. L'assistance vidéo peut, depuis le début du mondial, être utilisée avant de corriger une situation de deuxième carton jaune. L'attribution d'un corner et donc l'identité d'un joueur sanctionné d'un avertissement. Et ce samedi, 3 rencontres au programme. Qatar-Suisse à 21h, Brésil-Maroc à minuit du côté du MetLife Stadium. Neymar est forfait. Et puis Haïti-Écosse à Foxborough à 3h du matin. Très belle Coupe du Monde.
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3: L'horoscope ce matin présenté bien évidemment par Camille. Bonjour Camille.
4: Voici votre horoscope de ce samedi 13 juin. Bélier, à vous de proposer de nouvelles idées si vous souhaitez du changement.
5: Taureau, vous êtes trop irritable, on pourrait bien vous le faire remarquer dans la journée.
6: Gémeaux, attention, vous manquez de régularité, il faut y remédier, soyez plus sérieux.
7: Cancer, plein de petites attentions pour les gens qui vous entourent. Cette journée sera placée sous le signe de l'amitié.
8: Lion, rien ne pourra vous arrêter aujourd'hui. Vous êtes sur la route du succès, alors ne baissez pas les bras.
9: Vierge, mettez vos idées en avant, qui ne tente rien n'a rien.
10: Balance, gardez votre calme et laissez vos proches s'exprimer.
11: Scorpion, vous multiplierez les démarches pour faire de nouvelles rencontres.
12: Sagittaire, vous aurez l'occasion de faire preuve de vos capacités, mais n'en devenez pas arrogant.
13: Capricorne, votre persévérance et vos efforts vont finalement être couronnés de succès et vous l'avez mérité.
14: Verseau, une belle journée en perspective sur le plan sentimental.
15: Et Poisson, la pertinence de vos idées sera réellement appréciée.
3: Merci beaucoup Camille pour l'horoscope du jour que l'on retrouvera tout à l'heure. Désormais, à tout à l'heure.
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3: 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D'ailleurs, l'info région qui sera de retour d'ici quelques minutes, on se retrouve juste après pour une nouvelle heure du Morning Café.

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0: Belle matinée, bon réveil avec Radio VFM et la matinale. C'est l'heure de retrouver vos infos régions avec Christophe Lécuyer. Bonjour Christophe.
1: Bonjour, bonjour à toutes et à tous. Soyez les bienvenus pour ce journal régional. Décédé le 15 août dernier et honoré dans sa ville de Vire en février, l'ancien ministre, député maire de Vire, Olivier Stirne, a reçu il y a quelques jours l'hommage de l'Académie des sciences d'Outre-mer. L'Outre-mer a en effet beaucoup compté pour l'homme politique, au charisme incomparable. Lui-même, membre libre de l'Académie, élu le 5 mai 2010, Olivier Stirne a donc été honoré à la fois pour son travail en faveur de l'indépendance de Djibouti, pour ses valeurs de centrisme, ainsi que pour son engagement pour les dom-toms. Écoutez Evelyne Stirne, la veuve d'Olivier Stirne.
2: Sur les dom-toms, comme vous le savez, Olivier a été ministre pendant 4 ans, ministre des dom-toms, et on se rend compte aujourd'hui, mais de manière précise, à quel point il est essentiel pour notre pays d'avoir ces départements et territoires d'outre-mer qui représentent, avec la Terre Adélie, plus de 550 000 km², 3 millions d'habitants et 18% du territoire terrestre de la France. Et par ailleurs, ces territoires avec l'Atlantique, le Pacifique, l'océan Indien et l'Antarctique font de notre pays, lui donnent la souveraineté sur un espace maritime de 11 millions de km², dont 97% se situent précisément en outre-mer, ce qui fait notre pays une puissance maritime de premier plan. Et donc, le ministère des dom-toms est en réalité un ministère géopolitique stratégique pour notre pays. Voilà, et Olivier a été salué pour avoir toujours maintenu dans ses dom-toms une atmosphère de paix, de s'être occupé aussi des problèmes sociaux et d'avoir réussi à conserver à la France une situation voilà, relativement positive, même s'il y a des problèmes, qui est pour nous et pour notre pays essentiel.
1: Cérémonie hommage donc à Olivier Stirne qui s'est déroulée il y a quelques jours en présence notamment de Dominique Bussereau, ancien ministre, ou encore de Bernard Stirne, secrétaire perpétuel de l'Académie des sciences morales et politiques. La politique, justement, avec Sonia de la Provôté, sénatrice du Calvados pour le groupe Union Centriste, qui a officiellement annoncé hier sa candidature aux élections sénatoriales, élections qui auront lieu le 27 septembre prochain. La conférence de presse a eu lieu donc à Villers-Bocage, siégeant au Palais du Luxembourg depuis 2017. Sonia de la Provôté est en course pour un troisième mandat à la tête d'une liste de centre-droit. Elle portait déjà une liste d'Union en 2020. C'était alors Pascal Alizart pour les Républicains qui occupait la deuxième place sur cette liste et qui avait été réélu également. La liste avait recueilli 45% des voix. En seconde position, la liste d'Union de la gauche avait elle récolté 26%. Et le troisième siège à pourvoir dans le département du Calvados, c'était revenu à Corinne Ferré pour le groupe socialiste, écologiste et républicain. Vous vous souvenez que Pascal Alizart avait annoncé début 2026 qu'il voulait marquer une pause dans sa carrière politique. Il y a quelques jours, les Républicains annonçaient dans un communiqué vouloir partir derrière la sénatrice centriste, évoquant alors Cédric Nouvelot, conseiller départemental en seconde position sur la liste. Mais c'est donc Olivier Paz, adhérent Nouvelle Énergie, le parti de David Lisnard, maire de Merville, Franceville de 89 à 2026, qui est numéro 2 sur cette nouvelle union de la droite. Pour compléter la liste de 5 personnes, on retrouve en suppléant Mélanie Le Poultier, vice-président du département, maire de Sommervieux. En tant que numéro 3 sur la liste, Étienne Colle, maire d'Orbec, et Stéphanie Le Berrurier, conseillère départementale et maire de Villers-Bocage. Élection sénatoriale qui se dérouleront donc le 27 septembre. La 20e édition du Festival de l'élevage, à ne pas manquer toute cette journée de samedi. Ça se passe à l'hippodrome Robert Auvray de Vire-Normandie. Jusqu'à ce soir, l'entrée est gratuite pour ce rendez-vous qui attire quelques 170 vaches laitières et un petit peu plus de 1000 spectateurs. Un rendez-vous qui met à l'honneur également les jeunes à travers notamment le concours des jeunes présentateurs. Thierry Chanu honore également les jeunes à travers notamment le concours des jeunes présentateurs.

0: céramiste normand qui s'installe ce week-end à Bayeux, aujourd'hui et demain, donc, atelier, démonstration, programme, 36 exposants installés autour de l'arbre de la liberté, donc au pied de la cathédrale, je vous le disais, ça se passe tout au long de cette journée de samedi jusqu'à 19h, ainsi que demain de 10h à 18h, et l'entrée est libre. Plusieurs randonnées ce week-end dans le Bocage, avec à Bernières-le-Patry, notamment demain une randonnée vélo, ce sera à partir de 9h45, le rendez-vous est fixé au terrain de la Pilière. La visite commentée de l'exposition Sois belle au musée de Vire-Normandie, visite guidée demain à partir de 11h. Le tarif normal est fixé à 6,90€ et 2€ en tarif réduit. En football, la réforme des championnats régionaux attendra. Les clubs de la région étaient réunis en assemblée générale hier soir à Deauville à l'occasion de l'assemblée générale de la Ligue de football. Était notamment soumis au vote des clubs la réforme du championnat de régional 1 avec un projet d'un groupe unique à compter de la saison 2027-2028. Mais le projet a été retoqué par les clubs hier soir. Il y aura donc toujours deux groupes en régional 1 la saison prochaine, mais également les saisons suivantes. Un championnat de régional 1 au sein duquel on retrouvera notamment le Bayeux Football Club.
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0: C'est un week-end plutôt agréable qui nous attend avec certes un ciel un peu voilé ce matin, des nuages qui s'effacent cet après-midi au profit d'un ciel bleu et d'un beau soleil avec des températures qui cet après-midi seront voisines de 19 à 20 degrés sur les plages du Bessin, 22 degrés à Bayeux, à Commons-sur-Or, Villers-Bocage, au Mont-Donné également, 23 degrés à Vire-Normandie, à Nous-de-Sienne, Val-d'Allière et 24 degrés pour Condé en Normandie avec un vent variable faible. Ce sera également du beau temps demain avec des températures qui seront même à la hausse. 24 à 26 degrés espérés demain après-midi dans l'intérieur des terres. C'est la fin de cette édition. Vous êtes bien sur Radio VFM. Nous sommes le samedi 13 juin aujourd'hui. Je vous souhaite un excellent week-end.

Le temps passé, c'est déjà la nouvelle heure du Morning Café sur Radio VFM en ce samedi matin, samedi 13 juin. Aujourd'hui, une nouvelle fois, je vous souhaite une belle matinée à toutes et à tous. Bon début de week-end. Merci d'être avec nous. Merci à l'équipe de la rédaction pour ces différents journaux d'information à retrouver, bien évidemment, en podcast sur le www.vfmradio.fr comme l'intégralité de nos journaux d'information. Voici WAM sur Radio VFM pour nous emmener jusqu'à l'info nationale et internationale.

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13: Bonjour à tous. Les obsèques de Liana se sont déroulées hier après-midi à Fleurance, dans le Gers, en présence de nombreux proches et habitants venus rendre hommage à la collégienne de 11 ans, dont le corps avait été retrouvé dans un silo une semaine après sa disparition. Une cérémonie au cours de laquelle se sont relayées musique, lâchers de ballons et de colombes. Les anonymes ont ensuite quitté les lieux. L'inhumation s'est déroulée dans l'intimité familiale. Bernadette Chirac, ancienne première dame, décédée à 93 ans, a été inhumée hier après-midi à Paris en présence de plusieurs personnalités du monde politique et du spectacle. Un hommage lui sera également rendu demain en Corrèze. Le parquet de Valence a requis le renvoi de 11 personnes devant la justice pour l'homicide de Thomas, un adolescent de 16 ans, poignardé dans des circonstances confuses lors d'un bal à Crépol dans la Drôme en novembre 2023. 14 hommes, dont certains étaient mineurs au moment des faits, ont été mis en examen pour homicide volontaire et tentative d'homicide volontaire en bande organisée. Tous nient avoir porté le coup mortel. La Cour de cassation a annulé la requalification des faits en violence pour le policier auteur du tir ayant tué Naël Merzouk en juin 2023 après un refus d'obtempérer. Une décision qui rouvre la voie à un possible procès pour meurtre de ce dernier. Ce décès avait entraîné plusieurs jours de violences urbaines à travers le pays. Un vaste réseau de blanchiment d'argent lié au trafic de drogue entre la France, la Belgique et la Mauritanie a été démantelé au début du mois. 15 personnes ont été interpellées, 50 kilos de cocaïne et près de 8 millions d'euros d'avoirs ont été saisis lors d'une opération menée par les autorités. L'enquête avait été ouverte en 2025 après des rendez-vous de trafiquants girondins repérés en gare de Bordeaux avec des collecteurs de nationalité mauritanienne. Plus de 3 mois après le début de la guerre au Moyen-Orient, Washington et Téhéran semblent enfin prêts à s'accorder. Le chef de la diplomatie iranienne a indiqué hier soir que le protocole d'accord serait signé à distance une fois finalisé. Et que d'ailleurs la Coupe du Monde de football, les États-Unis ont dominé d'entrée le Paraguay ce matin avec un premier but marqué dès la 7e minute. Score final 4-1.
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14: On parle football également ce matin sur Radio VFM avec la suite de la Coupe du Monde de football 2026 et les matchs qui auront lieu notamment ce soir à 21h où le Qatar affrontera la Suisse. À noter que demain à minuit, le Brésil affrontera le Maroc, mais également demain à 3h du matin, Haïti affrontera l'Écosse. Dimanche toujours à 6h du matin, l'Australie affrontera la Turquie. Dimanche à 19h, l'Allemagne face à Curaçao. Et enfin, dimanche à 22h, vous avez rendez-vous avec le match opposant les Pays-Bas face au Japon. C'est tout simplement un sacré dimanche de football qui vous attend puisque vous avez rendez-vous avec 5 rencontres mine de rien. Voici Garou et Céline Dion pour nous emmener jusqu'à l'éphéméride de ce 13 juin sur Radio VFM.
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3: Bonjour, excellent week-end, bon samedi 13 juin 2026 avec nous. C'est parti donc pour votre éphéméride. Bonne fête aux Antoine aujourd'hui qui sont à l'honneur. C'est la journée internationale de sensibilisation à l'albinisme. Dans l'éphéméride de cette journée, sachez que l'animateur et producteur de télévision Guy Lux disparaissait en 13 juin, c'était dans 2003. Il y a donc 23 ans, il avait inventé des émissions populaires telles qu'Interville, Le Schmilblick ou encore Jeux sans frontières. Enfin, bon anniversaire à vous, les natives du 13 juin. Vous êtes les mêmes jours que Chris Evans qui fête ses 45 ans. Très bon anniversaire également à Florent Malouda, 46 ans pour lui aujourd'hui en ce 13 juin. Bon samedi.
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L'agenda du bocage sur Radio VFM en ce samedi matin à Vire, tout à l'heure de 10h à midi et de 14h à 16h, cuisine de la CAF, Ruan Morgan, atelier cuisine asiatique, Tamami, enseignante en cuisine, met à l'honneur le Mabodassou, un délicieux sauté d'aubergine à la chinoise, tarif 20€, c'est tout public, notamment à Vire également aujourd'hui de 9h30 à 12h30 à l'espace de vie sociale du Val-de-Vire. Il y a un atelier couture, c'est gratuit et ouvert à tous. À Cergy-Fontaine, demain, la MJC organise une randonnée pédestre avec le matin rendez-vous à 8h15 à la gare routière de Vire pour du covoiturage, ou à 9h15 pour un départ du moulin de Ségri pour 9 km, pique-nique à 12h15 à la maison de la rivière et du paysage, et l'après-midi départ à 14h15 du parking des Roches d'Ouettre pour 9 km, matin, après-midi ou les deux au choix, adhésion MJC.

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3: Bonjour à toutes et à tous. On débute avec les derniers résultats à la Coupe du Monde 2026 en Amérique du Nord. Pour cette deuxième journée de compétition, tous les pays organisateurs sont entrés dans ce mondial. Ça a débuté hier soir avec le match du Canada face à la Bosnie. Ce sont les Bosniens qui avaient ouvert à la marque par l'intermédiaire de Jovo Lukic. L'attaquant du FC Universitatea Cluj reprenait victorieusement de la tête sur corner. Et puis les Canadiens sont revenus dans la partie grâce à Larine sur une frappe puissante. Un résultat déjà historique, puisqu'il permet au Canada de glaner ses tout premiers points en Coupe du Monde. Et cette nuit, les États-Unis ont réussi le premier score fleuve de cette Coupe du Monde. Ils se sont facilement défaits des Paraguayens en s'imposant 4-1. Le monégasque Folarin Balogun est d'ailleurs le premier joueur de Ligue 1 à marquer dans ce tournoi. Il a même inscrit un doublé lors de cette rencontre au 31e et 45e plus 5 minutes. Bodadilla avait ouvert la marque contre son camp pour les États-Unis. Le Paraguay qui a réduit le score par mort Mauricio. Puis Reina a conclu la marque au bout du temps additionnel, alors que la 90e minute était dépassée de 8 minutes. Notez que Donald Trump n'était pas présent pour cette rencontre d'ouverture des États-Unis. Et notez que durant cette rencontre, la VAR est elle-même intervenue pour attribuer un carton jaune au Paraguayen Almirón, auteur d'une simulation, et pour ainsi annuler le carton distribué à Tim Reina. 3 nouveaux cas sont possibles avec la VAR durant ce mondial, en plus des situations habituelles, les buts, les pénaltys, les cartons rouges. L'assistance vidéo peut, depuis le début du mondial, être utilisée à 20 de corriger une situation de deuxième carton jaune, l'attribution d'un corner et donc l'identité d'un joueur sanctionné d'un avertissement. Et ce samedi, 3 rencontres au programme. Qatar-Suisse à 21h, Brésil-Maroc à minuit du côté du MetLife Stadium, Neymar est forfait. Et puis Haïti-Écosse à Foxborough à 3h du matin. Très belle Coupe du Monde.
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3: L'horoscope ce matin présenté bien évidemment par Camille. Bonjour Camille.
4: Voici votre horoscope de ce samedi 13 juin. Bélier, à vous de proposer de nouvelles idées si vous souhaitez du changement. Taureau, vous êtes trop irritable, on pourrait bien vous le faire remarquer dans la journée. Gémeaux, attention, vous manquez de régularité, il faut y remédier, soyez plus sérieux. Cancer, plein de petites attentions pour les gens qui vous entourent, cette journée sera placée sous le signe de l'amitié. Lion, rien ne pourra vous arrêter aujourd'hui, vous êtes sur la route du succès, alors ne baissez pas les bras. Vierge, mettez vos idées en avant, qui ne tente rien à rien. Balance, gardez votre calme et laissez vos proches s'exprimer. Scorpion, vous multiplierez les démarches pour faire de nouvelles rencontres. Sagittaire, vous aurez l'occasion de faire preuve de vos capacités, mais n'en devenez pas arrogant. Capricorne, votre persévérance et vos efforts vont finalement être couronnés de succès et vous l'avez mérité. Verseau, une belle journée en perspective sur le plan sentimental. Et Poisson, la pertinence de vos idées sera réellement appréciée.
3: L'horoscope du jour sur Radio VFM qui reviendra cette fois-ci dès demain avec Camille. À demain.
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3: On parle ciné également ce matin sur Radio VFM. On s'intéresse un petit peu aux films qui ont le mieux fonctionné en salle au cours de la semaine écoulée. À la première place, on y retrouve la nouveauté Scary Movie 6 qui a réalisé 390 000 entrées pour sa première semaine d'exploitation. Deuxième, une autre nouveauté, La Bataille de Gaulle, L'Âge de Fer, 388 000 spectateurs en salle. Troisième, Obsession. Quatrième, Michael. Cinquième, Star Wars The Mandalorian and Grogu. Sixième, c'est une autre nouveauté, The Amazing Digital Circus Acte Final. Septième, L'Abandon, qui retrace les derniers jours de Samuel Paty. 8e, le Diable s'habille en Prada. 2. 9e, L'Objet du délit. Et à la 10e place, on y retrouve La Vénus électrique. 62 000 spectateurs en salle, mais 587 000 en cumulé. Le retour de la musique sur Radio VFM pour nous emmener jusqu'à l'info-région. Ce sera avec Christophe Lécuyer.

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1: Bonjour, bonjour à toutes et à tous. Soyez les bienvenus pour ce journal régional. Décédé le 15 août dernier et honoré dans sa ville de Vire en février, l'ancien ministre, député maire de Vire, Olivier Stirne, a reçu il y a quelques jours l'hommage de l'Académie des sciences d'Outre-mer. L'Outre-mer a en effet beaucoup compté pour l'homme politique, au charisme incomparable. Lui-même, membre libre de l'Académie, élu le 5 mai 2010, Olivier Stirne a donc été honoré à la fois pour son travail en faveur de l'indépendance de Djibouti, et pour ses valeurs de centrisme, ainsi que pour son engagement pour les Dom-Tom. Écoutez Evelyne Stirne, la veuve d'Olivier Stirne.
2: Sur les Dom-Tom, comme vous le savez, Olivier a été ministre pendant 4 ans, ministre des Dom-Tom, et on se rend compte aujourd'hui, mais de manière précise, à quel point il est essentiel pour notre pays d'avoir ces départements et territoires d'outre-mer qui représentent, avec la Terre Adélie, plus de 550 000 km², 3 millions d'habitants et 18% du territoire terrestre de la France. Et par ailleurs, ces territoires avec l'Atlantique, le Pacifique, l'océan Indien et l'Antarctique font de notre pays, lui donnent la souveraineté sur un espace maritime de 11 millions de km², dont 97% se situent précisément en outre-mer, ce qui fait notre pays une puissance maritime de premier plan. Et donc, le ministère des Dom-Tom est en réalité un ministère géopolitique stratégique pour notre pays. Voilà, et Olivier a été salué pour avoir toujours maintenu dans ses Dom-Tom une atmosphère de paix, de s'être occupé aussi des problèmes sociaux et d'avoir réussi à conserver à la France une situation voilà, relativement positive, même s'il y a des problèmes, qui est pour nous et pour notre pays essentiel.
1: Cérémonie hommage donc à Olivier Stirne qui s'est déroulée il y a quelques jours en présence notamment de Dominique Bussereau, ancien ministre, ou encore de Bernard Stirne, secrétaire perpétuel de l'Académie des sciences morales et politiques. La politique, justement, avec Sonia de la Provôté, sénatrice du Calvados pour le groupe Union Centriste, qui a officiellement annoncé hier sa candidature aux élections sénatoriales, élections qui auront lieu le 27 septembre prochain. La conférence de presse a eu lieu donc à Villers-Bocage, siégeant au Palais du Luxembourg depuis 2017. Sonia de la Provôté est en course pour un troisième mandat à la tête d'une liste de centre droit. Elle portait déjà une liste d'union en 2020. C'était alors Pascal Alizart pour les Républicains qui occupait la deuxième place sur cette liste et qui avait été réélu également. La liste avait recueilli 45% des voix. En seconde position, la liste d'Union de la Gauche avait récolté 26%. Et le troisième siège à pourvoir dans le département du Calvados, c'était revenu à Corinne Ferré pour le groupe socialiste, écologiste et républicain. Vous vous souvenez que Pascal Alizart avait annoncé début 2026 qu'il voulait marquer une pause dans sa carrière politique. Il y a quelques jours, les Républicains annonçaient dans un communiqué vouloir partir derrière la sénatrice centriste, évoquant alors Cédric Nouvelot, conseiller départemental en seconde position sur la liste. Mais c'est donc Olivier Paz, adhérent à Nouvelle Énergie, le parti de David Lisnard, maire de Merville, Franceville de 89 à 2026, qui est numéro 2 sur cette nouvelle union de la droite. Pour compléter la liste de 5 personnes, on retrouve en suppléant Mélanie Lepoultier, vice-président du département, maire de Sommervieux. En tant que numéro 3 sur la liste, Étienne Coll, maire d'Orbec, et Stéphanie Leberrurier, conseillère départementale et maire de Villers-Bocage. Élections sénatoriales qui se dérouleront donc le 27 septembre. La 20e édition du Festival de l'élevage, à ne pas manquer toute cette journée de samedi. Ça se passe à l'hippodrome Robert-Auvray de Vire-Normandie jusqu'à ce soir. L'entrée est gratuite pour ce rendez-vous qui attire quelques 170 vaches laitières et un petit peu plus de 1000 spectateurs. Un rendez-vous qui met à l'honneur également les jeunes à travers notamment le concours des jeunes présentateurs. Thierry Chanu, l'organisateur de ce Festival de l'élevage.
3: Bah, c'est l'avenir. Même si la trentaine de jeunes qui va présenter des animaux ne sont pas forcément tous pour s'installer, mais c'est tout de même l'avenir de la profession. Et la passion de l'élevage. On juge le présentateur sur la maniabilité de l'animal, la présentation, comment il se débrouille pour faire arrêter sa génisse et la faire marcher pour le mieux.
1: Le Festival de l'élevage à vivre toute cette journée de samedi, donc c'est à l'hippodrome Robert-Auvray de Vire-Normandie. À ne pas manquer non plus le premier marché des céramistes normands qui s'installe ce week-end à Bayeux, aujourd'hui et demain, donc, atelier, démonstration, programme, 36 exposants installés autour de l'arbre de la liberté, donc au pied de la cathédrale, je vous le disais, ça se passe tout au long de cette journée de samedi jusqu'à 19h, ainsi que demain de 10h à 18h, et l'entrée est libre. Plusieurs randonnées ce week-end dans le Bocage, avec à Bernier, l'entrée est libre. Plusieurs randonnées ce week-end dans le Bocage, avec à Bernier.

0: les clubs hier soir. Il y aura donc toujours deux groupes en Régional 1 la saison prochaine, mais également les saisons suivantes. Un championnat de Régional 1 au sein duquel on retrouvera notamment le Bayeux Football Club.
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0: C'est un week-end plutôt agréable qui nous attend avec certes un ciel un peu voilé ce matin, des nuages qui s'effacent cet après-midi au profit d'un ciel bleu et d'un beau soleil avec des températures qui cet après-midi seront voisines de 19 à 20 degrés sur les plages du Bessin, 22 degrés à Bayeux, à Commons-sur-Or, Villers-Bocage, au Mont-Donné également, 23 degrés à Vire-Normandie, à Nous-de-Sienne, Val-d'Allière et 24 degrés pour Condé en Normandie avec un vent variable faible. Ce sera également du beau temps demain avec des températures qui seront même à la hausse. 24 à 26 degrés espérés demain après-midi dans l'intérieur des terres. 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Nous sommes le samedi 13 juin aujourd'hui. Je vous souhaite un excellent week-end.
1: Le Festival de l'élevage de Vire célèbre cette année son 20e anniversaire. Rendez-vous le 13 juin à l'Hippodrome de Vire pour une journée exceptionnelle placée sous le signe de la passion agricole. Plus de 150 animaux venus de tout le département seront présentés par une cinquantaine d'éleveurs engagés. Les concours départementaux mettront à l'honneur des races limousines, charolaises, primolstein, une belle vitrine du savoir-faire et de l'excellence de l'élevage local. Très attendu pour sa deuxième édition, le concours de jeunes présentateurs sera un temps fort de la journée. Ouvert aux jeunes passionnés âgés de 5 à 22 ans, il mettra en lumière la relève agricole à travers leur savoir-faire, leur implication et leur présence avec les animaux. 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

Le temps passe, c'est déjà la nouvelle et dernière heure du Morning Café sur Radio VFM en ce samedi matin, samedi 13 juin. Aujourd'hui, je vous souhaite une nouvelle fois une très belle matinée à toutes et à tous. Bon début de week-end. Merci d'être avec nous. Rendez-vous également d'ici quelques instants avec l'info nationale et internationale, l'éphéméride également de ce 13 juin, juste après les souvenirs. Lionel Richie, 1983.

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1: Bonjour à tous. Les obsèques de Liana ont été célébrées hier dans le cimetière de Fleurance, dans le Gers. Un dernier hommage rempli d'émotion et de colère. Kidnappée fin mai, la petite fille de 11 ans avait été retrouvée sans vie dans un silo après plusieurs jours d'intenses recherches. Une cérémonie ouverte au public, ponctuée de discours, de chansons, de lâchers de ballons et de colombes avant l'inhumation dans l'intimité de la famille. Un animateur d'un centre périscolaire a été mis en examen jeudi pour viol et agression sexuelle sur des enfants à Charlie dans le Cher. Deux petites filles de 6 et 7 ans racontaient avoir subi en avril dernier des violences de la part de cet homme âgé d'une trentaine d'années. Une troisième plainte a été déposée lundi concernant une petite fille âgée de 3 ans. Une enquête qui s'est accélérée dans le contexte dramatique de l'affaire Liana. Un homme de 39 ans, jugé à Lyon pour avoir violé et drogué sa compagne, a été condamné à 15 ans de réclusion par la Cour criminelle du Rhône. Il avait notamment échangé et demandé des conseils à Dominique Pellicot, condamné en décembre 2024 pour avoir drogué sa femme Gisèle, afin de la violer et de la livrer à des dizaines d'inconnus entre 2011 et 2020. Les États-Unis affirment avoir abattu cette nuit plusieurs drones iraniens qui visaient des navires commerciaux dans le détroit d'Ormuz, malgré l'optimisme affiché quelques heures plus tôt par les deux parties au sujet d'un accord de paix. À quelques jours de son entrée en lice à la Coupe du Monde, l'Angleterre a vu une partie de son matériel disparaître lors d'un vol à Kansas City. Des ballons et des chaussures figurent parmi les objets dérobés à bord du véhicule, dévalisés alors qu'ils s'acheminaient le matériel vers le centre d'entraînement de la sélection. Une enquête a été ouverte. L'équipe d'Angleterre débutera sa campagne en Coupe du Monde mercredi contre la Croatie. Ce week-end, la 94e édition des 24 heures du Mans. Coup dur pour Cadillac alors que l'écurie pensait s'être offert à la pole grâce à Jack Aitken. Sur la 38, l'hypercar américaine a finalement été pénalisée pour une position illicite en début de séance. C'est donc la BMW numéro 15 qui partira tout à l'heure en pole position. Départ de la course prévu à 16h.
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0: Bonjour, excellent week-end, bon samedi 13 juin 2026 avec nous. C'est parti donc pour votre éphéméride. Bonne fête aux Antoine aujourd'hui qui sont à l'honneur. Et c'est la journée internationale de sensibilisation à l'albinisme. Dans l'éphéméride de cette journée, sachez que l'animateur et producteur de télévision Guy Lux disparaissait un 13 juin, c'était dans 2003. Il y a donc 23 ans, il avait inventé des émissions populaires telles qu'Interville, Le Schmilblick ou encore Jeux sans frontières. Enfin, bon anniversaire à vous, les natifs du 13 juin. Vous êtes les mêmes jours que Chris Evans qui fête ses 45 ans. Très bon anniversaire également à Florent Malouda, 46 ans pour lui aujourd'hui en ce 13 juin. Bon samedi.
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2: Bonjour, bonjour à tous. C'est le prix du journal week-end et les 2150 mètres de la piste corde à gauche à l'hippodrome d'Anguin qui sera le théâtre du Quintet plus de ce samedi 13 juin 2026. Réservé aux seuls chevaux âgés de 5 à 11 ans n'ayant pas gagné 455 000 euros, ils seront 16 à s'élancer derrière les ailes de l'autostart. Départ prévu 15h15. En tête de notre sélection, le 5, Lancier du Goutier, cheval de classe. Il sera logiquement le grand favori de cette épreuve. Suivi du 12, Colbert WF, confié à Eric Raffin pour l'occasion. Le 11 à Jazzman, s'il fournit sa vraie valeur, sa place est sur le podium. Le 9 Indie Rock va découvrir la piste d'Anguin avec de légitimes ambitions. Et enfin le 9 Phantom Express, bénéficiant de la confiance de son entraînement, il complétera notre sélection. Une sélection que vous pouvez retrouver sur ma chaîne YouTube Tom Kazak, les pronostics qui piquent avec mes dernières minutes. Donc notre choix aujourd'hui, premier le 5, Lancier du Goutier. Second le 12, Colbert WF. Troisième le 11, Jazzman. Quatrième le 8, Indie Rock. Cinquième le 9, Panton Express. Le second choix le 7, le 10 et le 15.
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2: En ce samedi matin sur Radio BFM, on va jeter un coup d'œil du côté de votre programme ciné du jour. Au cinéma Le Basselin à Vire, vous est proposé en salle Star Wars The Mandalorian and Grogu, c'est à partir de 15h. Shao, un film d'animation japonais, également en salle à 15h15. Autofiction, une comédie dramatique espagnole à 18h30. Colony, c'est un film d'horreur coréen à 18h45. Mata, 21h. Tout va super, une comédie dramatique française à 21h15 au cinéma Le Basselin à Vire. Dans le Bessin, au cinéma, le Méliès à Bayeux vous est proposé la nouveauté Disclosure Day, réalisée par un certain Steven Spielberg à 14h15 et 20h30. Scary Movie, 14h15 et 20h45. L'objet du délit avec Agnès Jaoui, Daniel Auteuil, c'est à 14h15. La bataille de Gaulle, l'âge de fer à 17h15 et 20h30. L'abandon qui retrace les derniers jours de Samuel Paty, c'est à 17h30. Star Wars, The Mandalorian and Grogu à 17h30 au cinéma, le Méliès à Bayeux. On continue et on termine avec le cinéma Le Royal à Condé-sur-Marot qui vous propose La Vénus électrique. C'est à 20h45 et 15h. The World of Love, une comédie dramatique coréenne. Et c'est à partir de 18h.
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3: Bonjour à toutes et à tous. On débute avec les derniers résultats à la Coupe du Monde 2026 en Amérique du Nord. Pour cette deuxième journée de compétition, tous les pays organisateurs sont entrés dans ce mondial. Ça a débuté hier soir avec le match nul du Canada face à la Bosnie. Ce sont les Bosniens qui avaient ouvert à la marque par l'intermédiaire de Jovo Lukic. L'attaquant du FC Universitatea Cluj reprenait victorieusement de la tête sur corner. Et puis les Canadiens sont revenus dans la partie grâce à Larin sur une frappe puissante. Un résultat déjà historique, puisqu'il permet au Canada de glaner ses tout premiers points en Coupe du Monde. Et cette nuit, les États-Unis ont réussi le premier score fleuve de cette Coupe du Monde. Ils se sont facilement défaits des Paraguayens en s'imposant 4-1. Le monégasque Folarin Balogun est d'ailleurs le premier joueur de Ligue 1 à marquer dans ce tournoi. Il a même inscrit un doublé lors de cette rencontre au 31e et 45e plus 5 minutes. Bodadilla avait ouvert la marque contre son camp pour les États-Unis. Le Paraguay qui a réduit le score par Mauricio. Puis Reina a conclu la marque au bout du temps additionnel, alors que la 90e minute était dépassée de 8 minutes. Notez que Donald Trump n'était pas présent pour cette rencontre d'ouverture des États-Unis. Et notez que durant cette rencontre, la VAR est elle-même intervenue pour attribuer un carton jaune au Paraguayen Almiron, auteur d'une simulation, et pour ainsi annuler le carton distribué à Tim Raine. 3 nouveaux cas sont possibles avec la VAR durant ce mondial, en plus des situations habituelles, les buts, les pénaltys, les cartons rouges. L'assistance vidéo peut, depuis le début du mondial, être utilisée avant de corriger une situation de deuxième carton jaune. L'attribution d'un corner et donc l'identité d'un joueur sanctionné d'un avertissement. Et ce samedi, 3 rencontres au programme. Qatar-Suisse à 21h, Brésil-Maroc à minuit du côté du MetLife Stadium. Neymar est forfait. Et puis Haïti-Écosse à Foxborough à 3h du matin. Très belle Coupe du Monde.
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17: Votre soirée télé pour ce samedi 13 juin, c'est parti. On démarre tout d'abord sur TF1 à 21h, le grand concours, le divertissement présenté par Arthur. Qui restera dans la lumière, le jeu présenté par Bruno Guillon, ce soir sur France 2. France 5, Échappée Belle, le magazine présenté ce soir par Sophie Jovillard sur le thème Tarn, fascinante découverte. Sur M6, Qatar Suisse, du foot avec la Coupe du Monde en direct. Et puis sur Canal+, du rugby avec les phases finales de Top 14. Belle journée.
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19: Le Morning Café sur Radio VFM, c'est déjà terminé pour aujourd'hui. Merci à toutes et à tous de votre fidélité. D'ici quelques minutes, vous allez retrouver de nouveau l'info-région. Et juste après, eh bien, c'est l'agenda du week-end qui va prendre le relais et vous emmener jusqu'à midi. Quant à moi, je vous donne rendez-vous lundi à partir de 6h pour le Morning Café. D'ici là, prenez soin de vous. Je vous souhaite un bon week-end. Et n'oubliez pas, si vous n'avez rien à faire ce week-end, n'hésitez pas à aller faire un tour du côté de la Normandie National Cup, du côté du complexe Pierre-Comte, ou bien vous avez Place du Château à la fois. Dérogation. Bon week-end avec Radio VFM.

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1: Bonjour à toutes et à tous. Soyez les bienvenus pour ce journal régional. Décédé le 15 août dernier et honoré dans sa ville de Vire en février, l'ancien ministre, député maire de Vire, Olivier Stirn, a reçu il y a quelques jours l'hommage de l'Académie des sciences d'outre-mer. L'outre-mer a en effet beaucoup compté pour l'homme politique, au charisme incomparable. Lui-même, membre libre de l'Académie, élu le 5 mai 2010, Olivier Stirn a donc été honoré à la fois pour son travail en faveur de l'indépendance de Djibouti, pour ses valeurs de centrisme, ainsi que pour son engagement pour les dom-toms. Écoutez Evelyne Stirn, la veuve d'Olivier Stirn.
2: Sur les dom-toms, comme vous le savez, Olivier a été ministre pendant 4 ans, ministre des dom-toms, et on se rend compte aujourd'hui, mais de manière précise, à quel point il est essentiel pour notre pays d'avoir ces départements et territoires d'outre-mer qui représentent, avec la Terre Adélie, plus de 550 000 km², 3 millions d'habitants et 18% du territoire terrestre de la France. Et par ailleurs, ces territoires avec l'Atlantique, le Pacifique, l'océan Indien et l'Antarctique font de notre pays, lui donnent la souveraineté sur un espace maritime de 11 millions de km², dont 97% se situent précisément d'outre-mer, ce qui fait notre pays une puissance maritime de premier plan. Et donc, le ministère des dom-toms est en réalité un ministère géopolitique stratégique pour notre pays. Voilà, et Olivier a été salué pour avoir toujours maintenu dans ses dom-toms une atmosphère de paix, de s'être occupé aussi des problèmes sociaux et d'avoir réussi à conserver à la France une situation voilà, relativement positive, même s'il y a des problèmes, qui est pour nous et pour notre pays essentiel.
1: Cérémonie hommage donc à Olivier Stirn qui s'est déroulée il y a quelques jours en présence notamment de Dominique Bussereau, ancien ministre, ou encore de Bernard Stirn, secrétaire perpétuel de l'Académie des sciences morales et politiques. La politique, justement, avec Sonia de la Provôté, sénatrice du Calvados pour le groupe Union Centriste, qui a officiellement annoncé hier sa candidature aux élections sénatoriales, élections qui auront lieu le 27 septembre prochain. La conférence de presse a eu lieu donc à Villers-Bocage, siégeant au Palais du Luxembourg depuis 2017. Sonia de la Provôté est en course pour un troisième mandat à la tête d'une liste de centre droit. Elle portait déjà une liste d'Union en 2020. C'était alors Pascal Alizart pour les Républicains qui occupait la deuxième place sur cette liste et qui avait été réélu également. La liste avait recueilli 45% des voix. En seconde position, la liste d'Union de la Gauche avait récolté 26%. Et le troisième siège à pourvoir dans le département du Calvados, c'était revenu à Corinne Ferré pour le groupe socialiste, écologiste et républicain. Vous vous souvenez que Pascal Alizart avait annoncé début 2026 qu'il voulait marquer une pause dans sa carrière politique. Il y a quelques jours, les Républicains annonçaient dans un communiqué vouloir partir derrière la sénatrice centriste, évoquant alors Cédric Nouvelot, conseiller départemental en seconde position sur la liste. Mais c'est donc Olivier Paz, adhérent Nouvelle Énergie, le parti de David Lisnard, maire de Merville-Franceville de 89 à 2026, qui est numéro 2 sur cette nouvelle union de la droite. Pour compléter la liste de 5 personnes, on retrouve en suppléant Mélanie Lepoultier, vice-président du département, maire de Sommervieux. En tant que numéro 3 sur la liste, Étienne Colle, maire d'Orbec, et Stéphanie Leberrurier, conseillère départementale et maire de Villers-Bocage. Élections sénatoriales qui se dérouleront donc le 27 septembre. La 20e édition du Festival de l'élevage, à ne pas manquer toute cette journée de samedi. Ça se passe à l'hippodrome Robert Auvray de Vire-Normandie jusqu'à ce soir. L'entrée est gratuite pour ce rendez-vous qui attire quelques 170 vaches laitières et un petit peu plus de 1000 spectateurs. Un rendez-vous qui met à l'honneur également les jeunes à travers notamment le concours des jeunes présentateurs. Thierry Chanu, l'organisateur de ce Festival de l'élevage.
3: Bah, c'est l'avenir. Même si la trentaine de jeunes qui va présenter des animaux ne sont pas forcément tous pour s'installer, mais c'est tout de même l'avenir de la profession. Et la passion de l'élevage. On juge le présentateur sur la maniabilité de l'animal, la présentation, comment il se débrouille pour faire arrêter sa génisse et la faire marcher pour le mieux.
1: Le Festival de l'élevage à vivre toute cette journée de samedi, donc c'est à l'hippodrome Robert Auvray de Vire-Normandie. À ne pas manquer non plus le premier marché des céramistes normands qui s'installe ce week-end à Bayeux, aujourd'hui et demain, donc, atelier, démonstration, programme, 36 exposants installés autour de l'arbre de la liberté, donc au pied de la cathédrale, je vous le disais, ça se passe tout au long de cette journée de samedi jusqu'à 19h, ainsi que demain de 10h à 18h, et l'entrée est libre. Plusieurs randonnées ce week-end dans le Bocage, avec à Bernières-le-Patrie, notamment demain une randonnée vélo, ce sera à partir de 9h45, le rendez-vous est fixé au terrain de la Pilière. La visite commentée de l'exposition Sois belle au musée de Vire-Normandie, visite guidée demain à partir de 11h. Le tarif normal est fixé à 6,90€ et 2€ en tarif réduit. En football, la réforme des championnats régionaux attendra. Les clubs de la région étaient réunis en Assemblée Générale hier soir à Deauville à l'occasion de l'Assemblée Générale de la Ligue de Football. Était notamment soumis au vote des clubs la réforme du championnat de Régional 1 avec un projet d'un groupe unique à compter de la saison 2027-2028. Mais le projet a été retoqué.

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2: 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Plus de 150 animaux venus de tout le département seront présentés par une cinquantaine d'éleveurs engagés. Les concours départementaux mettront à l'honneur des races limousines, charolaises, primolstein, une belle vitrine du savoir-faire et de l'excellence de l'élevage local. 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Ouvert aux jeunes passionnés âgés de 5 à 22 ans, il mettra en lumière la relève agricole à travers leur savoir-faire, leur implication et leur présence avec les animaux. 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

Très bonne matinée à l'écoute de Radio VFM et bon samedi, c'est l'agenda du week-end. On est ensemble jusqu'à 12h pour détailler les rendez-vous à travers toute la région qu'on vous propose, enfin qui nous sont proposés et que l'on va détailler ensemble jusqu'à 12h sur Radio VFM. Bon samedi. Je fais semblant.

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On se retrouve sur Radio VFM avec les rendez-vous de l'agenda déjà à venir. Notez les dates du 20 juin à la fête de la musique, un week-end où ça va être très important au niveau de la musique, évidemment, à travers toute la région. Et samedi 20 juin à Saint-Martin-de-Talvande, sur le parking de la Maison du Temps Libre, le comité des fêtes organisera donc sa fête de la musique avec Chalet Trio Acoustique, Blunder Cover et Jade, buvette et restauration sur place à Saint-Sever. Samedi à 14h, l'étape en forêt organisera également la fête de la musique avec un marché du bien-être et des créations, des balades en calèche, de l'acrobranche, etc. Et à 20h, un concert avec Amber Swift, restauration sur place. La fête de la musique aussi dans le quartier de la gare, samedi à partir de 14h avec le comité d'animation qui organisera la 6e édition de la gare en fête, au programme de nombreuses animations familiales, des grands jeux avec un marché étoilé d'artisans et créateurs, spectacle de marionnettes, maquillage enfant, scène ouverte, concert du groupe Hensley Flames à partir de 20h et soirée DJ à partir de 22h. Ce sera le samedi 20 juin à partir de 14h, comme traditionnellement dans le quartier de la gare.

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1: Le Quintet.
2: Bonjour, bonjour à tous. C'est le prix du journal week-end et les 2150 mètres de la piste corde à gauche à l'hippodrome d'Anguin qui sera le théâtre du Quintet Plus de ce samedi 13 juin 2026. Réservé aux seuls chevaux âgés de 5 à 11 ans n'ayant pas gagné 455 000 euros, ils seront 16 à s'élancer derrière les ailes de l'autostart. Départ prévu 15h15. En tête de notre sélection, le 5, Lancier du Goutier, cheval de classe. Il sera logiquement le grand favori de cette épreuve. Suivi du 12, Colbert WF, confié à Eric Raffin pour l'occasion. Le 11, Jazzman, s'il fournit sa vraie valeur, sa place est sur le podium. Le 9, Indie Rock, va découvrir la piste d'Anguin avec de légitimes ambitions. Et enfin, le 9, Phantom Express, bénéficiant de la confiance de son entraînement. Il complétera notre sélection. Une sélection que vous pouvez retrouver sur ma chaîne YouTube Tom Kazak, les pronostics qui piquent avec mes dernières minutes. Donc, notre choix aujourd'hui. Premier, le 5, Lancier du Goutier. Sur le 12, Colbert WF. Troisième, le 11, Jazzman. Quatrième, le 8, Indie Rock. Cinquième, le 9, Pantone Express. Le second choix, le 7, le 10 et le 15.
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1: On prend la direction du Bessin maintenant dans l'agenda sur Radio VFM avec samedi et dimanche au pied de la cathédrale de Bayeux. Aura lieu ce week-end un marché des céramistes normands, 36 artisans créateurs, des démonstrations et des ateliers. Entrée et animation gratuite pour ce marché aujourd'hui et demain de 10h à 19h samedi et 10h à 18h dimanche au pied de la cathédrale. De Bayeux, à l'école de voile intercommunale au quai Crampon à Grand-Camp-Messy, une marche aquatique cet après-midi à partir de 12h30 organisée par l'Office du Tourisme d'Isigny Oma. Et du côté de Saint-Vigor-le-Grand, rendez-vous pour des activités en famille, un samedi par mois, des après-midi pour parents et enfants, avec des enfants proches ou en situation de handicap et des activités adaptées pour toute la fratrie. C'est à Saint-Vigor-le-Grand. Aujourd'hui à 19h au Breuil-en-Bessin, rendez-vous pour une soirée karaoké organisée par le comité des fêtes. Tiens, bah, karaoké, je ne sais pas. En tout cas, on peut chanter ensemble la chanson de Victorien, Moitié les mêmes, chanson qu'on devrait entendre pas mal d'ailleurs cet été.
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très bon samedi sur Radio VFM. On suit ensemble l'agenda du week-end. On reste dans le Bessin avec à l'auditorium de Bayeux ce soir à 20h avec l'association Théâtre de Liens Kiki van Beethoven, l'aventure d'une femme et de ses trois amis, musique, amitié et résilience. Un spectacle qui vous est donné au tarif de 5€. C'est à l'auditorium de Bayeux. Et puis un concert et karaoké organisé par le comité des sports et loisirs de Tuému. C'est à partir de 19h ce soir à la salle des fêtes de Puteau en Bessin, très précisément, avec le groupe Gadjo Duo. À Vers-sur-Mer ce soir à 20h30 à l'église Saint-Martin, un concert avec l'Orphéon de Bayeux qui fête ses 180 ans cette année. Et le chœur de l'Orphéon chantera Pergolèse et libre participation à ce concert. On retrouve la musique en ce samedi matin avec Mike Smith.

C'était nos amis du collectif Métissé avec On va faire le show, extrait de leur tout dernier album, un album qu'ils nous ont présenté d'ailleurs samedi dernier dans l'agenda du week-end avec Somariba qui était notre invité. Un petit clin d'œil au bocage avant le flash de 11h pour vous rappeler que cet après-midi à partir de 15h au musée de Vire-Normandie, la journaliste Satinette, une journaliste des années 1900 flâneuse à Caen avec la complicité des archivistes, mènera l'enquête pour retrouver son identité, retracer son parcours et retrouver ses écrits. C'est donc un rendez-vous qui vous est donné au musée de Vire-Normandie cet après-midi à 15h. Vous pouvez toujours vous rendre directement sur place. Et puis à Ségri-Fontaine demain, la MJC de Vire organise une randonnée pédestre. Le matin, rendez-vous à 8h15 à la gare routière de Vire pour du covoiturage ou à 9h15 pour un départ du moulin de Ségri pour 9 km. Pique-nique à 12h15 à la maison de la rivière et du paysage. Et l'après-midi, départ à 14h15 du parking des Roches d'Êtres pour 9 km. Information encore possible au 02 31 66 35 10.

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1: Bonjour à tous. Les obsèques de Liana ont été célébrées hier dans le cimetière de Fleurance, dans le Gers. Un dernier hommage rempli d'émotion et de colère. Kidnappée fin mai, la petite fille de 11 ans avait été retrouvée sans vie dans un silo après plusieurs jours d'intenses recherches. Une cérémonie ouverte au public, ponctuée de discours, de chansons, de lâchers de ballons et de colombes avant l'inhumation dans l'intimité de la famille. Un animateur d'un centre périscolaire a été mis en examen jeudi pour viol et agression sexuelle sur des enfants à Charlie dans le Cher. Deux petites filles de 6 et 7 ans ont raconté avoir subi en avril dernier des violences de la part de cet homme âgé d'une trentaine d'années. Une troisième plainte a été déposée lundi concernant une petite fille âgée de 3 ans. Une enquête qui s'est accélérée dans le contexte dramatique de l'affaire Liana. Un homme de 39 ans, jugé à Lyon pour avoir violé et drogué sa compagne, a été condamné à 15 ans de réclusion par la Cour criminelle du Rhône. Il avait notamment échangé et demandé des conseils à Dominique Pellicot, condamné en décembre 2024 pour avoir drogué sa femme Gisèle, afin de la violer et de la livrer à des dizaines d'inconnus entre 2011 et 2020. Les États-Unis affirment avoir abattu cette nuit plusieurs drones iraniens qui visaient des navires commerciaux dans le détroit d'Ormuz, malgré l'optimisme affiché quelques heures plus tôt par les deux parties au sujet d'un accord de paix. À quelques jours de son entrée en lice à la Coupe du Monde, l'Angleterre a vu une partie de son matériel disparaître lors d'un vol à Kansas City. Des ballons et des chaussures figurent parmi les objets dérobés à bord du véhicule, dévalisés alors qu'ils acheminaient le matériel vers le centre d'entraînement de la sélection. Une enquête a été ouverte. L'équipe d'Angleterre débutera sa campagne en Coupe du Monde mercredi contre la Croatie. Ce week-end, la 94e édition des 24 heures du Mans. Coup dur pour Cadillac alors que l'écurie pensait s'être offert la pole grâce à Jack Aitken. Sur la 38, l'hypercar américaine a finalement été pénalisée pour une position illicite en début de séance. C'est donc la BMW numéro 15 qui partira tout à l'heure en pole position. Départ de la course prévu à 16h.
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La deuxième heure de l'agenda du week-end, on est ensemble jusqu'à 12h. Excellente matinée, Régis, avec vous en ce samedi matin. À 11h04, voici Marine avec Cœur Maladroit.

On prend la direction du Bessin avec un nonan dimanche à la salle des fêtes, une foire au grenier et marché des créateurs organisé par le comité de jumelage. C'est donc à nonan à partir de 7h demain matin pour cette foire au grenier et ce marché des créateurs à Moulins en Bessin, une brocante méchouille en musique. Demain dimanche, organisé par Cully Animation à partir de 8h du matin et à Montfiquet, à la Maison de la Forêt, une randonnée patrimoine avec la forêt de Cerisy et ses environs. Découvrez des témoignages d'habitants de l'époque de l'occupation. Le rendez-vous est fixé donc à la forêt de Cerisy et à la Maison de la Forêt à 10h demain matin. Contactez le 02 31 21 46 00 si vous voulez plus de détails, mais vous pouvez vous rendre directement sur place. Le tarif est de 7€. Dimanche à Cerisy-la-Forêt à 17h30 à l'abbaye Saint-Vigor, l'Orphéon de Bayeux proposera le chœur classique et pergolèse au programme à 17h30 à l'abbaye Saint-Vigor. Donc demain dimanche. Et puis sachez également que dimanche à Élon, un apéro-concert organisé par la Ronde des Épices. Ce sera dimanche soir à Élon à 18h30. J'ai pas su...

Vous êtes dans l'agenda du week-end, le bocage en fête ce week-end avec à Bernières-le-Patry, le comité des fêtes qui organise demain à 9h45 départ du terrain de la Pilière, une randonnée vélo. Le parcours est de 40 km, repas 10 euros par personne, port du casque obligatoire pour les enfants, renseignements et réservations pour le repas au 06 47 24 67 61, 06 47 24 67 61. Je vous

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Dans l'agenda, nouvelle balade en direction du Bocage avec dimanche à 11h au musée de Vire-Normandie, une nouvelle visite commentée de l'exposition Sois belle. Pour cette visite commentée, la réservation est conseillée mais pas obligatoire au 02 31 66 66 50 02 31 66 66 50. Pour cette visite commentée du musée de Vire, ou la visite commentée pas du musée complet, mais de l'exposition temporaire, Sois belle. Rendez-vous donc au musée. Puis demain dimanche à 14h aussi, à la salle des fêtes, le Club des Anciens organise un loto animé par Martine et Patrick. Ouverture des portes à 12h et à gagner de nombreux bons d'achat. Dimanche donc à la salle des fêtes de Campo.

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1: Chien, chat et compagnie avec le docteur vétérinaire Jean-Charles Duquesne. Bonjour Jean-Charles.
2: Bonjour Régis.
1: Alors, on est en pleine période, ça s'approche, les feux d'artifice. Non, mais vaut mieux prévenir. Ouais. Avec les feux d'artifice du 14 juillet au 15 août, qu'est-ce qu'on fait avec son chien qui peut avoir la phobie des feux d'artifice?
2: Ouais, même si les feux d'artifice sont de moins en moins en vogue, hein, car ils coûtent cher, sont anti-écologiques et risqués en zone de sécheresse, ils ont un engouement populaire qui résiste, bref. Perso, j'adore. Je m'appuie sur une étude dont les auteurs ont interviewé des propriétaires qui avaient essayé différentes solutions et ce qu'ils ont eux-mêmes jugé efficace. D'abord, ils ont été répertoriés, 1225 personnes propriétaires de chiens phobiques des feux d'artifice. C'est un nombre conséquent qui permet de donner une belle valeur aux résultats de cette étude. Il faut savoir que cette phobie est l'une des plus répandues. Pour nos animaux de compagnie, les feux d'artifice riment avec éclairs de lumière, vacarme sonore, odeur de poudre et fumée compacte. Les chiens ont des récepteurs sensoriels beaucoup plus sensible que nous, rien que l'ouïe est 5 à 7 fois supérieure à celle de l'homme. Donc imaginez bien ce que ça puisse les affoler.
1: Oui, les phobies liées au bruit sont très dépendantes d'ailleurs de l'éducation du chiot.
2: Tout à fait, si le chiot n'a jamais entendu d'un bruit avant 6 mois, il est très fortement probable que ce bruit lui fasse peur. Imaginez donc un bruit qui dépasse les 100 décibels. Bref, il y a une différence marquée entre les chiots qui ont vécu leur enfance à la campagne et ceux qui l'ont vécu en ville. La ville est plus bruyante, donc les chiens sont désensibilisés aux bruits plus forts, comme ceux des klaxons ou au vomissement des voitures. Alors que le chien de la campagne, non ou moins évidemment.
1: Bien sûr. Quelles sont les solutions utilisées par ces propriétaires de chiens alors phobiques?
2: Et ils ont été classés en 4 groupes. En premier, les propriétaires qui optent pour la modification de l'environnement, comme fermer les volets, passer de la musique pour masquer le bruit, mettre l'animal dans un lieu plus confiné ou lui permettre de se mettre dans une cachette, sous un lit. Cette stratégie semble assez mauvaise car la situation en fait s'empire presque chaque année. En deuxième, les propriétaires essayent de calmer le chien en ayant une interaction avec lui, caresse, contact, parler au chien semble efficace pour que la situation ne dégénère pas, mais la phobie est toujours là chaque année. Le troisième groupe qui réunit des propriétaires qui entament un contre-conditionnement semble avoir des résultats plus probants. Ils donnent des friandises, nourrissent ou jouent avec l'animal pile au moment du spectacle. 70% des propriétaires indiquent un résultat positif et qui s'améliore. Il est à noter aussi que certains travaillent en amont du feu d'artifice en utilisant des enregistrements audio afin de contre-conditionner bien avant.
1: Très bien.
2: 55% des propriétaires disent que cette technique marche. Le quatrième groupe utilise tout simplement un principe actif pour calmer son animal. Vous aurez compris, par contre, que les groupes 2 et 3 ne voient pas le feu d'artifice.
1: Mais oui, c'est ce que j'étais en train de me dire quand même. Donc, bon, les médicaments, ça fonctionne, ça marche?
2: Alors oui, en général, mais ça dépend de ce qui a été utilisé. Les moins bons résultats ont été obtenus par des traitements à base de phéromones, de solutions de phytothérapie comme des fleurs de Bach ou des solutions homéopathiques. Les résultats ne sont concluants que dans 27 à 35% des cas.
1: Mais c'est pas beaucoup. Quels sont les médicaments qui fonctionnent mieux alors?
2: Alors l'alprazolam, un cousin du Valium, ça fonctionne à 91%, mais attention, ça shoot dur et c'est évidemment que sur ordonnance. On l'utilise chez l'humain pour les crises d'angoisse ou le sevrage anti-alcoolique par exemple. On peut aussi utiliser la médétomidine, un gel buccal, mais là encore c'est un sédatif et le risque de bradycardie est important, donc faire attention quand on a un chien avec le nez écrasé. Ça marche dans 74% des cas, donc à voir avec votre vétérinaire traitant et bien faire la balance en fait bénéfice-risque.
1: Est-ce qu'il existe d'autres solutions originales?
2: Alors oui, en lisant l'article, j'ai appris qu'il existait des gilets exerçant une pression sur le corps. Naturellement, l'animal est plus calme dans le cas d'utilisation lors de feux d'artifice. 44% des utilisateurs ont noté un effet positif. Alors j'en ai parlé puisque je suis moi-même confronté au problème et j'avoue que ça n'a pas marché sur ma chienne Golden Retriever. On a essayé aussi, vous savez, la couverture lestée qui fonctionne plutôt bien chez les humains, mais sans succès non plus. J'avoue que j'ai opté pour une autre solution. Eh ben, les dates des festivités sont différentes chez moi et chez mes beaux-parents. Et comme ils sont habitués à garder ma chienne, quand nous sommes en vacances ou en déplacement, eh ben, nous la faisons dormir chez eux ces soirs-là. C'est toute une logistique, mais au moins, elle ne flippe pas.
1: Tout à fait. Merci beaucoup, Jean-Charles. À la semaine prochaine.
2: À la semaine prochaine.
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L'agenda sur Radio VFM avec Avire mardi prochain à la Halle, Michel Drucker, un concert des orchestres des écoles Jean Moulin et Castel qui présenteront dans l'orchestre, dans le dispositif l'orchestre à l'école, leur répertoire, donc ce qu'ils ont appris dans l'année. C'est à 18h30 mardi à la Halle, Michel Drucker, retrait des billets au Conservatoire de Vire. The Pointer Sisters, et tout de suite après, l'actualité du Mondial.

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3: Bonjour à toutes et à tous. On débute avec les derniers résultats à la Coupe du Monde 2026 en Amérique du Nord. Pour cette deuxième journée de compétition, tous les pays organisateurs sont entrés dans ce mondial. Ça a débuté hier soir avec le match du Canada face à la Bosnie. Ce sont les Bosniens qui avaient ouvert à la marque par l'intermédiaire de Jovo Lukic. L'attaquant du FC Universitatea Cluj reprenait victorieusement de la tête sur corner. Et puis les Canadiens sont revenus dans la partie grâce à Larin sur une frappe puissante. Un résultat déjà historique, puisqu'il permet au Canada de glaner ses tout premiers points en Coupe du Monde. Et cette nuit, les États-Unis ont réussi le premier score fleuve de cette Coupe du Monde. Ils se sont facilement défaits des Paraguayens en s'imposant 4-1. Le monégasque Folarin Balogun est d'ailleurs le premier joueur de Ligue 1 à marquer dans ce tournoi. Il a même inscrit un doublé lors de cette rencontre au 31e et 45e plus 5 minutes. Bodavia avait ouvert la marque contre son camp pour les États-Unis. Le Paraguay qui a réduit le score par Mauricio. Puis Reina a conclu la marque au bout du temps additionnel, alors que la 90e minute était dépassée de 8 minutes. Notez que Donald Trump n'était pas présent pour cette rencontre d'ouverture des États-Unis. Et notez que durant cette rencontre, la VAR est elle-même intervenue pour attribuer un carton jaune au Paraguayen Almirón, auteur d'une simulation, et pour ainsi annuler le carton distribué à Tim Raine. 3 nouveaux cas sont possibles avec la VAR durant ce mondial, en plus des situations habituelles, les buts, les pénaltys, les cartons rouges. L'assistance vidéo peut, depuis le début du mondial, être utilisée avant de corriger une situation de deuxième carton jaune, l'attribution d'un corner et donc l'identité d'un joueur sanctionné d'un avertissement. Et ce samedi, 3 rencontres au programme. Qatar-Suisse à 21h, Brésil-Maroc à minuit du côté du MetLife Stadium, Neymar est forfait. Et puis Haïti-Écosse à Foxborough à 3h du matin. Très belle Coupe du Monde.
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10: C'est la fin de notre agenda du week-end sur Radio VFM, en espérant que vous avez passé une excellente matinée, que vous vous apprêtez à passer aussi un excellent week-end qui, côté météo, sera plutôt sympathique. Moi, je voudrais terminer en vous annonçant un prochain Thé dansant aussi jeudi de la semaine prochaine à la salle André-Alexis de Landelle et Coupigny, un Thé dansant animé par Stéphane Fauny. L'entrée est fixée à 9,50€, goûter compris. Excellente journée, très bon week-end. À 12h, vous retrouvez les infos régions avec Christophe Lécuyer.

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1: Bonjour, bonjour à toutes et à tous. Soyez les bienvenus pour ce journal régional. Décédé le 15 août dernier et honoré dans sa ville de Vire en février, l'ancien ministre, député maire de Vire, Olivier Stirn, a reçu il y a quelques jours l'hommage de l'Académie des sciences d'Outre-mer. L'Outre-mer a en effet beaucoup compté pour l'homme politique, au charisme incomparable. Lui-même, membre libre de l'Académie, élu le 5 mai 2010, Olivier Stirn a donc été honoré à la fois pour son travail en faveur de l'indépendance de Djibouti, et pour ses valeurs de centrisme, ainsi que pour son engagement pour les dom-toms. Écoutez Evelyne Stirn, la veuve d'Olivier Stirn.
2: Sur les dom-toms, comme vous le savez, Olivier a été ministre pendant 4 ans, ministre des dom-toms, et on se rend compte aujourd'hui, mais de manière précise, à quel point il est essentiel pour notre pays d'avoir ces départements et territoires d'outre-mer qui représentent, avec la Terre Adélie, plus de 550 000 km², 3 millions d'habitants et 18% du territoire terrestre de la France. Et par ailleurs, ces territoires avec l'Atlantique, le Pacifique, l'océan Indien et l'Antarctique font de notre pays, lui donnent la souveraineté sur un espace maritime de 11 millions de km², dont 97% se situent précisément d'outre-mer, ce qui fait notre pays une puissance maritime de premier plan. Et donc, le ministère des dom-toms est en réalité un ministère géopolitique stratégique pour notre pays. Voilà, et Olivier a été salué pour avoir toujours maintenu dans ses dom-toms une atmosphère de paix, de s'être occupé aussi des problèmes sociaux et d'avoir réussi à conserver à la France une situation voilà, relativement positive, même s'il y a des problèmes, qui est pour nous et pour notre pays essentiel.
1: Cérémonie hommage donc à Olivier Stirn qui s'est déroulée il y a quelques jours en présence notamment de Dominique Bussereau, ancien ministre, ou encore de Bernard Stirn, secrétaire perpétuel de l'Académie des sciences morales et politiques. La politique, justement, avec Sonia de la Provôté, sénatrice du Calvados pour le groupe Union Centriste, qui a officiellement annoncé hier sa candidature aux élections sénatoriales, élections qui auront lieu le 27 septembre prochain. La conférence de presse a eu lieu donc à Villers-Bocage, siégeant au Palais du Luxembourg depuis 2017. Sonia de la Provôté est en course pour un troisième mandat à la tête d'une liste de centre-droit. Elle portait déjà une liste d'Union en 2020. C'était alors Pascal Alizart pour les Républicains qui occupait la deuxième place sur cette liste et qui avait été réélu également. La liste avait recueilli 45% des voix. En seconde position, la liste d'Union de la Gauche avait récolté 26%. Et le troisième siège à pourvoir dans le département du Calvados, c'était revenu à Corinne Ferré pour le groupe socialiste, écologiste et républicain. Vous vous souvenez que Pascal Alizart avait annoncé début 2026 qu'il voulait marquer une pause dans sa carrière politique. Il y a quelques jours, les Républicains annonçaient dans un communiqué vouloir partir derrière la sénatrice centriste, évoquant alors Cédric Nouvelot, conseiller départemental en seconde position sur la liste. Mais c'est donc Olivier Paz, adhérent Nouvelle Énergie, le parti de David Lisnard, maire de Merville, Franceville de 89 à 2026, qui est numéro 2 sur cette nouvelle union de la droite. Pour compléter la liste de 5 personnes, on retrouve en suppléant Mélanie Le Poultier, vice-président du département, maire de Sommervieux. En tant que numéro 3 sur la liste, Étienne Colle, maire d'Orbec, et Stéphanie Le Berrurier, conseillère départementale et maire de Villers-Bocage. Élection sénatoriale qui se dérouleront donc le 27 septembre. La 20e édition du Festival de l'élevage, à ne pas manquer toute cette journée de samedi. Ça se passe à l'hippodrome Robert Auvray de Vire-Normandie jusqu'à ce soir. L'entrée est gratuite pour ce rendez-vous qui attire quelques 170 vaches laitières et un petit peu plus de 1000 spectateurs. Un rendez-vous qui met à l'honneur également les jeunes à travers notamment le concours des jeunes présentateurs. Thierry Chanu, l'organisateur de ce Festival de l'élevage.
3: Bah, c'est l'avenir. Même si la trentaine de jeunes qui va présenter des animaux ne sont pas forcément tous pour s'installer, mais c'est tout de même l'avenir de la profession. Et la passion de l'élevage. On juge le présentateur sur la maniabilité de l'animal, la présentation, comment il se débrouille pour faire arrêter sa génisse et la faire marcher pour le mieux.
1: Le Festival de l'élevage à vivre toute cette journée de samedi, donc c'est à l'hippodrome Robert Auvray de Vire-Normandie. À ne pas manquer non plus le premier marché des céramistes normands qui s'installe ce week-end à Bayeux, aujourd'hui et demain, donc, atelier, démonstration, programme, 36 exposants installés autour de l'arbre de la liberté, donc au pied de la cathédrale, je vous le disais, ça se passe tout au long de cette journée de samedi jusqu'à 19h, ainsi que demain de 10h à 18h, et l'entrée est libre. Plusieurs randonnées ce week-end dans le Bocage, avec à Bernières-le-Patrie, notamment demain une randonnée vélo. Ce sera à partir de 9h45, le rendez-vous est fixé au terrain de la Pilière. La visite commentée de l'exposition Sois belle au musée de Vire-Normandie, visite guidée demain à partir de 11h. Le tarif normal est fixé à 6,90€ et 2€ en tarif réduit. En football, la réforme des championnats régionaux attendra. Les clubs de la région étaient réunis en Assemblée Générale hier soir à Deauville à l'occasion de l'Assemblée Générale de la Ligue de Football. Était notamment soumis au vote des clubs la réforme du championnat de Régional 1 avec un projet d'un groupe unique à compter de la saison 2027-2028. Mais le projet a été retoqué par les clubs hier soir. Il y aura donc toujours deux groupes en Régional 1 la saison prochaine mais également les saisons suivantes. Championnat de Régional 1, au sein duquel on retrouvera notamment le Bayeux Football Club.
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1: C'est un week-end plutôt agréable qui nous attend avec certes un ciel un peu voilé ce matin, des nuages qui s'effacent cet après-midi au profit d'un ciel bleu et d'un beau soleil avec des températures qui cet après-midi seront voisines de 19 à 20 degrés sur les plages du Bessin, 22 degrés à Bayeux, à Commons-sur-Or, Villers-Bocage, au Mont-Donné également, 23 degrés à Vire-Normandie, à Nous-de-Sienne, Val d'Allière et 24 degrés pour Condé en Normandie avec un vent variable faible.

0: Bonjour à tous, à vos bouteilles d'eau. Après un début de mois de juin morose sur une grande partie de l'Hexagone, le mercure va de nouveau monter brusquement ce week-end pour dépasser les 35 degrés. Après l'affaire Liana, plusieurs associations de défense de l'enfance réclament des mesures concrètes contre les violences sexuelles faites aux mineurs. Elles dénoncent l'inaction des pouvoirs publics et appellent à des rassemblements hebdomadaires. Le gouvernement promet d'accélérer sa réponse législative. Bernadette Chirac, ancienne première dame, décédée à 93 ans, a été inhumée hier après-midi à Paris en présence de plusieurs personnalités du monde politique et du spectacle. Un hommage lui sera également rendu demain en Corrèze. Le parquet de Valence a requis le renvoi de 11 personnes devant la justice pour l'homicide de Thomas, un adolescent de 16 ans, poignardé dans des circonstances confuses lors d'un bal à Crépol dans la Drôme. C'était en novembre 2023. 14 hommes, dont certains étaient mineurs au moment des faits, ont été mis en examen pour homicide volontaire et tentative d'homicide volontaire en bande organisée. Tous nient avoir porté le coup mortel. Delphine Pinto a été condamnée à 30 ans de réclusion criminelle par la cour d'assises spéciale de l'Oise dans la nuit dernière. Reconnue coupable d'avoir provoqué le meurtre en bande organisée de son mari Jean-Christophe Piel en 2021. Jugée à ses côtés, Yacine Zekri a été déclarée coupable d'avoir tué Jean-Christophe Piel sur commande d'une balle dans la nuque. Il a également écopé de 30 ans de réclusion criminelle, mais avec une peine de sûreté des deux tiers. À l'international, plus de 3 mois après le début de la guerre au Moyen-Orient, Washington et Téhéran semblent enfin prêts à s'accorder. Le chef de la diplomatie iranienne a indiqué hier soir que le protocole d'accord serait signé à distance une fois finalisé. Et puis sport et football, la Coupe du Monde se poursuit. Cette nuit, le Canada a arraché le nul 1-0 à Toronto face à la Bosnie-Herzégovine, après avoir été mené au score dès la 21e minute. De leur côté, les États-Unis ont dominé le Paraguay 4-1.
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0: 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Le Festival de l'élevage de Vire célèbre cette année son 20e anniversaire. 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
1: Bonjour à tous, à vos bouteilles d'eau. Après un début de mois de juin morose sur une grande partie de l'Hexagone, le mercure va de nouveau monter brusquement ce week-end pour dépasser les 35 degrés. Après l'affaire Liana, plusieurs associations de défense de l'enfance réclament des mesures concrètes contre les violences sexuelles faites aux mineurs. Elles dénoncent l'inaction des pouvoirs publics et appellent à des rassemblements hebdomadaires. Le gouvernement promet d'accélérer sa réponse législative. Bernadette Chirac, ancienne première dame, décédée à 93 ans, a été inhumée hier après-midi à Paris en présence de plusieurs personnalités du monde politique et du spectacle. Un hommage lui sera également rendu demain en Corrèze. Le parquet de Valence a requis le renvoi de 11 personnes devant la justice pour l'homicide de Thomas, un adolescent de 16 ans, poignardé dans des circonstances confuses lors d'un bal à Crépol dans la Drôme. C'était en novembre 2023. 14 hommes, dont certains étaient mineurs au moment des faits, ont été mis en examen pour homicide volontaire et tentative d'homicide volontaire en bande organisée. Tous nient avoir porté le coup mortel. Delphine Pinto a été condamnée à 30 ans de réclusion criminelle par la cour d'assises spéciale de l'Oise dans la nuit dernière. Reconnue coupable d'avoir provoqué le meurtre en bande organisée de son mari Jean-Christophe Piel en 2021. Jugée à ses côtés, Yacine Zekri a été déclarée coupable d'avoir tué Jean-Christophe Piel sur commande d'une balle dans la nuque. Il a également écopé de 30 ans de réclusion criminelle, mais avec une peine de sûreté des deux tiers. À l'international, plus de trois mois après le début de la guerre au Moyen-Orient, Washington et Téhéran semblent enfin prêts à s'accorder. Le chef de la diplomatie iranienne a indiqué hier soir que le protocole d'accord serait signé à distance une fois finalisé. Et puis sport et football, la Coupe du Monde se poursuit. Cette nuit, le Canada a arraché le nul un but partout à Toronto face à la Bosnie-Herzégovine, après avoir été mené au score dès la 21e minute. De leur côté, les États-Unis ont dominé le Paraguay 4 buts à 1.
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1: Bonjour à tous, à vos bouteilles d'eau. Après un début de mois de juin morose sur une grande partie de l'Hexagone, le mercure va de nouveau monter brusquement ce week-end pour dépasser les 35 degrés. Après l'affaire Liana, plusieurs associations de défense de l'enfance réclament des mesures concrètes contre les violences sexuelles faites aux mineurs. Elles dénoncent l'inaction des pouvoirs publics et appellent à des rassemblements hebdomadaires. Le gouvernement promet d'accélérer sa réponse législative. Bernadette Chirac, ancienne première dame, décédée à 93 ans, a été inhumée hier après-midi à Paris en présence de plusieurs personnalités du monde politique et du spectacle. Un hommage lui sera également rendu demain en Corrèze. Le parquet de Valence a requis le renvoi de 11 personnes devant la justice pour l'homicide de Thomas, un adolescent de 16 ans, poignardé dans des circonstances confuses lors d'un bal à Crépol dans la Drôme. C'était en novembre 2023. 14 hommes, dont certains étaient mineurs au moment des faits, ont été mis en examen pour homicide volontaire et tentative d'homicide volontaire en bande organisée. Tous nient avoir porté le coup mortel. Delphine Pinto a été condamnée à 30 ans de réclusion criminelle par la cour d'assises spéciale de l'Oise dans la nuit dernière. Reconnue coupable d'avoir provoqué le meurtre en bande organisée de son mari Jean-Christophe Piel en 2021. Jugée à ses côtés, Yacine Zekri a été déclarée coupable d'avoir tué Jean-Christophe Piel sur commande d'une balle dans la nuque. Il a également écopé de 30 ans de réclusion criminelle, mais avec une peine de sûreté des deux tiers. À l'international, plus de trois mois après le début de la guerre au Moyen-Orient, Washington et Téhéran semblent enfin prêts à s'accorder. Le chef de la diplomatie iranienne a indiqué hier soir que le protocole d'accord serait signé à distance une fois finalisé. Et puis sport et football, la Coupe du Monde se poursuit. Cette nuit, le Canada a arraché le nul un but partout à Toronto face à la Bosnie-Herzégovine, après avoir été mené au score dès la 21e minute. De leur côté, les États-Unis ont dominé le Paraguay 4 buts à 1.
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1: 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Alors rendez-vous le 13 juin à l'Hippodrome de Vire pour le Festival de l'élevage.
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1: Bonjour à tous, à vos bouteilles d'eau. Après un début de mois de juin morose sur une grande partie de l'Hexagone, le mercure va de nouveau monter brusquement ce week-end pour dépasser les 35 degrés. Après l'affaire Liana, plusieurs associations de défense de l'enfance réclament des mesures concrètes contre les violences sexuelles faites aux mineurs. Elles dénoncent l'inaction des pouvoirs publics et appellent à des rassemblements hebdomadaires. Le gouvernement promet d'accélérer sa réponse législative. Bernadette Chirac, ancienne première dame, décédée à 93 ans, a été inhumée hier après-midi à Paris en présence de plusieurs personnalités du monde politique et du spectacle. Un hommage lui sera également rendu demain en Corrèze. Le parquet de Valence a requis le renvoi de 11 personnes devant la justice pour l'homicide de Thomas, un adolescent de 16 ans, poignardé dans des circonstances confuses lors d'un bal à Crépol dans la Drôme. C'était en novembre 2023. 14 hommes, dont certains étaient mineurs au moment des faits, ont été mis en examen pour homicide volontaire et tentative d'homicide volontaire en bande organisée. Tous nient avoir porté le coup mortel. Delphine Pinto a été condamnée à 30 ans de réclusion criminelle par la cour d'assises spéciale de l'Oise dans la nuit dernière. Reconnue coupable d'avoir provoqué le meurtre en bande organisée de son mari Jean-Christophe Piel en 2021. Jugée à ses côtés, Yacine Zekri a été déclarée coupable d'avoir tué Jean-Christophe Piel sur commande d'une balle dans la nuque. Il a également écopé de 30 ans de réclusion criminelle, mais avec une peine de sûreté des deux tiers. À l'international, plus de 3 mois après le début de la guerre au Moyen-Orient, Washington et Téhéran semblent enfin prêts à s'accorder. Le chef de la diplomatie iranienne a indiqué hier soir que le protocole d'accord serait signé à distance une fois finalisé. Et puis sport et football, la Coupe du Monde se poursuit. Cette nuit, le Canada a arraché le nul 1-0 à Toronto face à la Bosnie-Herzégovine, après avoir été mené au score dès la 21e minute. De leur côté, les États-Unis ont dominé le Paraguay 4-1.
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1: Bonsoir à tous. Un accord de paix plus proche que jamais entre les États-Unis et l'Iran. C'est ce que disait ce matin le premier ministre pakistanais dans une publication sur X avec un accord signé soi-disant dans les 24 heures. Information finalement démentie par Téhéran cet après-midi. Médiateur dans les négociations de paix avec Washington, l'Iran exclut la signature d'un accord dans si peu de temps. L'agence de presse gouvernementale IRNA table plutôt sur les prochains jours. Dans le même temps, la télévision d'État iranienne annonce les funérailles d'Ali Khamenei à partir du 4 juillet. Elles doivent durer 6 jours, le guide suprême iranien, tué le 28 février lors de frappes israélo-américaines, sera inhumé le 9 juillet. Rémy Heitz sort du silence dans le dossier Liana. Dans les colonnes du Monde, le plus haut procureur de France parle d'un échec collectif et d'une crise systématique après la mort de la jeune collégienne de 11 ans dans le Gers. Dans cette affaire, de nouvelles accusations émergent également au sein de la famille du principal suspect, visant son frère et son père pour des faits présumés de violence sexuelle. L'émotion est vive à Reims après cette attaque au couteau. Une jeune fille de 17 ans a reçu 6 coups de couteau près de la gare. Le suspect principal, son compagnon de 28 ans, a été arrêté par les forces de l'ordre. Grièvement blessé, l'adolescente a été prise en charge en urgence absolue. Son pronostic vital est engagé. De nouvelles règles en vue pour les arrêts maladie. Dès le 1er septembre, la durée d'un premier arrêt sera plafonnée à 31 jours et celle d'une prolongation à 62 jours, avec des exceptions selon l'état de santé du patient. Le décret vient d'être publié aujourd'hui au Journal officiel. Objectif affiché, renforcer l'encadrement des dépenses de l'assurance maladie en hausse ces dernières années. Raphaël Glucksmann lance sa rentrée politique. L'eurodéputé réunit ses soutiens ce soir à 18h à Aubervilliers pour son premier grand rendez-vous de campagne. S'il n'a pas encore officialisé sa candidature à la présidentielle de 2027, il promet de trancher dans les 3 prochains mois. Et puis du foot, c'est la première journée de la phase de poule de la Coupe du Monde continue avec dès 21h le Qatar face à la Suisse et ce premier choc intéressant entre le Brésil et le Maroc. Et puis à 3h du matin, Haïti affrontera l'Écosse. 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

100% pays. Merci d'être avec nous, jeunes gens. Les années 1980 et puis les années 1990, bien évidemment à l'honneur, le samedi après-midi, 16h-18h. Bah écoutez, ravi d'être avec vous. Hein, bon, bah on a caillé un petit peu, maintenant on va avoir chaud. Voilà, on a remis les t-shirts Bermuda. J'ai remis la clim et puis un petit peu de ventilateur, moi, juste devant mes écrans. Il fait très très chaud ici, dans les studios, et puis très chaud également avec de la musique. Bah oui, alors on disait années 80 et années 90, on est quasiment à la lignière des 1989. Le grand souvenir avec Ivanov, les nuits sans soleil, pour faire redescendre la température, mais le jour avec. Mylène Farmer, juste après, bon week-end à toutes et à tous. C'est Raphaël et c'est en direct sur Radio VSM.

Je suis libertine. Une coquine aussi, hein. Bah oui, Mylène Farmer. Alors moi, j'avais eu la chance de la voir sur le dernier concert au Stade de France. C'était Nevermore, donc plus jamais, hein, pour le titre. Et puis, lors du dernier concert, le Never s'est effacé pour mettre mort. À savoir encore. Bah ça tombe bien parce que Mylène Farmer a sorti un nouveau titre et c'est reparti pour un tour. Eh, elle est quand même fortiche, hein. Et la suite de la musique 1996 avec une chanson que j'avais envie ensoleillée, voilà. Je suis en train de regarder les voitures juste en dessous du studio avec les vitres baissées au feu rouge, la main sur le rebord de la fenêtre. Ouais, on passe de tout ou rien. Bon allez, chanson ensoleillée 1996, voici Wes

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l'un des grands succès de Michel Berger. Avec le titre Le Paradis Blanc 1990. Il n'y a pas de petit jingle. Ah bah je pensais qu'il y avait un petit jingle. Non, il n'y a pas. Bon bah alors, directement la musique si vous voulez. Et puis belle musique d'ailleurs. Moi ça me rappelle des souvenirs de ma jeunesse. Là où je n'avais pas encore les cheveux blancs. Ouais, je sais, ça vient comme ça. Kim Wilde avec UKM d'ici quelques instants. Enfin ça tourne d'ailleurs derrière moi. Et puis des cadeaux tout à l'heure. Voilà, j'aurai l'occasion de vous offrir des petits trucs. Voilà, il faudra jouer au standard. On revient tout à l'heure.

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Et puis en plus, c'est moi qui décroche. Voilà, Irène Cara, Flashdance 1983. C'est pas mal ça, hein? Bah ouais, c'est des souvenirs. Elle danse beaucoup mieux que moi.

Radio VSM, la suite de la musique Depeche Mode 1981. Et notre 5e, 15e, 15e, 10e et 15e appel, bah c'était tout bon, puisque Olivier de Saint-Martin-des-Besaces, Gérard Donnet-sur-Odon et Sylvia de Guilberville, tous les deux, remportaient bien des places pour aller à l'hippodrome Robert-Auvray à Vire. Voilà, ça c'est fait. Il y en aura certainement tout à l'heure à gagner d'ici une petite heure. La

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1: Bonsoir à tous. Un accord de paix plus proche que jamais entre les États-Unis et l'Iran. C'est ce que disait ce matin le premier ministre pakistanais dans une publication sur X avec un accord signé soi-disant dans les 24 heures. Information finalement démentie par Téhéran cet après-midi. Médiateur dans les négociations de paix avec Washington, l'Iran exclut la signature d'un accord dans si peu de temps. L'agence de presse gouvernementale IRNA table plutôt sur les prochains jours. Dans le même temps, la télévision d'État iranienne annonce les funérailles d'Ali Khamenei à partir du 4 juillet. Elles doivent durer 6 jours, le guide suprême iranien, tué le 28 février lors de frappes israélo-américaines, sera inhumé le 9 juillet. Rémi Heitz sort du silence dans le dossier Liana. Dans les colonnes du Monde, le plus haut procureur de France parle d'un échec collectif et d'une crise systématique après la mort de la jeune collégienne de 11 ans dans le Gers. Dans cette affaire, de nouvelles accusations émergent également au sein de la famille du principal suspect, visant son frère et son père pour des faits présumés de violence sexuelle. L'émotion est vive à Reims après cette attaque au couteau. Une jeune fille de 17 ans a reçu 6 coups de couteau près de la gare. Le suspect principal, son compagnon de 28 ans, a été arrêté par les forces de l'ordre. Grièvement blessé, l'adolescente a été prise en charge en urgence absolue. Son pronostic vital est engagé. De nouvelles règles en vue pour les arrêts maladie. Dès le 1er septembre, la durée d'un premier arrêt sera plafonnée à 31 jours et celle d'une prolongation à 62 jours, avec des exceptions selon l'état de santé du patient. Le décret vient d'être publié aujourd'hui au journal officiel. Objectif affiché, renforcer l'encadrement des dépenses de l'assurance maladie en hausse ces dernières années. Raphaël Glucksmann lance sa rentrée politique. L'eurodéputé réunit ses soutiens ce soir à 18h à Aubervilliers pour son premier grand rendez-vous de campagne. S'il n'a pas encore officialisé sa candidature à la présidentielle de 2027, il promet de trancher dans les 3 prochains mois. Et puis du foot, la première journée de la phase de poule de la Coupe du Monde continue avec dès 21h le Qatar face à la Suisse et ce premier choc intéressant entre le Brésil et le Maroc. Et puis à 3h du matin, Haïti affrontera l'Écosse.
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Nicolas. Tout va bien, jeune Jean. Alors, j'avais une petite lumière rouge qui clignotait devant mon micro. Ça voulait dire que je devais prendre la parole. J'étais plongé, vous savez dans quoi? Ouais, non, je vais vous le dire. Je regardais un épisode de Bob l'éponge. Alors, on a plusieurs télévisions, plusieurs écrans ici à la radio. On est bardé d'écrans d'ailleurs, et puis un écran consacré potentiellement à ce qui se passe à la télé. Et puis j'ai zappé et me voici devant Bob l'éponge. Ouais, je sais, on ne se refait pas. François Feldman, demain c'est toi, Maxi 45 Tours, le Maxi de 17h. C'est Raphaël jusqu'à 18h, et justement, on est plongé dans les années 80 et les années 1990. Bon week-end, excellent moment, je suis là, je vous accompagne.

Radio VSM avec l'une des chansons, l'une des stars. C'était en 1987. Whitney Houston, I Wanna Dance With Somebody, un titre enregistré en septembre 1986 en Californie. Et c'est un gros succès de Whitney Houston avec plus de 18 millions d'exemplaires vendus dans le monde. Elle figure d'ailleurs parmi les singles les plus vendus de tous les temps. Et c'est classé dans tous les hit parades du monde à l'époque. Whitney Houston, bah triste fin.

Quelle chanson! Quelle chanteuse! 1987, Whitney Houston. Alors, allez, histoire de parler de ma vie, je me rappelle de cet album, je l'avais même acheté en version anglaise à Jersey. Bah ouais. Whitney Houston, ça me rappelle effectivement aussi de très très bons souvenirs. Radio VSM avec cette Coupe du Monde. Bah oui, quand même, avec ce générique. Bon alors, c'est pas le mieux le générique, hein, c'est le générique officiel Coupe du Monde. Bon, ce soir, Qatar-Suisse à 21h, et puis Brésil-Maroc ce soir. Bon, bah, et le Brésil qui va rentrer dans la compétition, puis on attend mardi quand même. On attend mardi pour nos Bleus, tous derrière les Bleus, ce sera mardi, je crois, 21h de mémoire pour cette rencontre, et puis la rentrée en lice de notre équipe de France dans cette Coupe du Monde 2026. Voilà, je me crois un peu présentateur de foot. Voilà. Non, je laisse ça aux pros, hein. Régis, Christophe, etc. C'est très bien. Nous, on est plutôt dans les années 80 et les années 1990. Et c'est France Gall tout de suite, pile poil dans le créneau, puisque c'est 84. Voici Des Branches, bon week-end.

0: Débranche. Pas tout de suite quand même. Pour rester avec nous, c'était France Gall 1984, bien évidemment. Et puis tiens, juste après, ça vous dit quelque chose, hein? The Time of My Life. On revient juste après, ce sera Dirty Dancing, bien évidemment, sur Radio VSM, avec cette très très belle chanson de 1987. Restez avec nous, on revient juste après ça. 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

0: bah il danse beaucoup mieux que moi. Même à récupérer quelqu'un de porté, je vais avoir du mal.
1: Ouais, non, mais...
0: Vous avez déjà essayé, vous? Ouais, c'est quand même assez difficile. Hein. Bill Medley, Jennifer Lawrence avec The Time of My Life. Alors, c'est pas Patrick Swayze qui chante. Non. C'est Bill Medley, Jennifer Lawrence, 1987, pour cette bande originale du film, bien entendu célèbre, de Dirty Dancing. Radio VSM, Marc Lavoine, rue Fontaine maintenant, et puis je suis en train de regarder un petit peu le site internet de Radio VSM, vsmradio.fr.

C'est sympa ça, c'est ensoleillé comme musique. Vous trouvez pas vous? Mais si, oh si, l'ensoleillé c'est bien, on sent le soleil. La chaleur avec nous, fin. Marc Lavoine, rue Fontaine, 1994. Et en parlant de soleil d'ailleurs, j'étais en train de regarder les températures aujourd'hui. Demain 25, après 27, 30, 29. Bon, la chaleur est de retour les amis, il va falloir ressortir les ventilateurs. Dans le ventilateur. Vous l'avez peut-être déjà remis d'ailleurs. Visage, 1980, l'un des grands succès en discothèque à l'époque avec Fade to Grey. Ça avait fait un carton, c'était très mystérieux cette musique de Visage. Bon week-end, c'est Raphaël et moi je suis avec vous jusqu'à 18h.

0: Radio SM, c'était Samantha Fox. J'ai même eu l'occasion de la croiser, Samantha Fox. Oui, en concert, où je l'ai vu, hein, les années 80, bien entendu. La suite d'ici quelques instants avec Chris Deberg, Lady in Red, juste après ça. 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
19: Les choses promises, choses dues. Voici Chris Deberg avec The Lady Red. J'étais en train de regarder l'un de ses clips lors de ses concerts et puis il descend directement dans le public chanter cette chanson. Bah oui, avec toutes ces femmes habillées en rouge, justement, qui adorent cette chanson. Un petit clin d'œil de sa part. Regardez sur internet, c'est quand même pas mal. Voici Chris Deberg, Lady in Red.

0: slow, hein.
1: Ouais, c'est pas mal. Lady. Ah oui, non, d'accord. Faut pas que je chante, parce que le soleil est revenu, donc il ne faut pas que je chante. Chris de Berg. Donc les femmes habillées en rouge. On est bien d'accord. Allez, je l'ai jusqu'au bout. Allez, si, allez. Maintenant, vous savez, voici tiens, version 2017. Bah oui, mais c'est Take On Me des années 1980. Moi, je vous fais de gros bisous. Je vous retrouve très vite sur Radio VFM puisque je m'en vais. Bon week-end. Ciao, les amis.

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1: Bonjour à toutes et à tous. Soyez les bienvenus pour ce journal régional. Décédé le 15 août dernier et honoré dans sa ville de Vire en février, l'ancien ministre, député maire de Vire, Olivier Stirne, a reçu il y a quelques jours l'hommage de l'Académie des sciences d'Outre-mer. L'Outre-mer a en effet beaucoup compté pour l'homme politique, au charisme incomparable. Lui-même, membre libre de l'Académie, élu le 5 mai 2010, Olivier Stirne a donc été honoré à la fois pour son travail en faveur de l'indépendance de Djibouti, et pour ses valeurs de centrisme, ainsi que pour son engagement pour les Dom-Tom. Écoutez Evelyne Stirne, la veuve d'Olivier Stirne.
2: Sur les Dom-Tom, comme vous le savez, Olivier a été ministre pendant 4 ans, ministre des Dom-Tom, et on se rend compte aujourd'hui, mais de manière précise, à quel point il est essentiel pour notre pays d'avoir ces départements et territoires d'outre-mer qui représentent, avec la Terre Adélie, plus de 550 000 km², 3 millions d'habitants et 18% du territoire terrestre de la France. Et par ailleurs, ces territoires avec l'Atlantique, le Pacifique, l'océan Indien et l'Antarctique font de notre pays, lui donnent la souveraineté sur un espace maritime de 11 millions de km², dont 97% se situent précisément en outre-mer, ce qui fait notre pays une puissance maritime de premier plan. Et donc, le ministère des Dom-Tom est en réalité un ministère géopolitique stratégique pour notre pays. Voilà, et Olivier a été salué pour avoir toujours maintenu dans ses Dom-Tom une atmosphère de paix, de s'être occupé aussi des problèmes sociaux et d'avoir réussi à conserver à la France une situation relativement positive, même s'il y a des problèmes, qui est pour nous et pour notre pays essentiel.
1: Cérémonie hommage donc à Olivier Stirne qui s'est déroulée il y a quelques jours en présence notamment de Dominique Bussereau, ancien ministre, ou encore de Bernard Stirne, secrétaire perpétuel de l'Académie des sciences morales et politiques. La politique, justement, avec Sonia de la Provôté, sénatrice du Calvados pour le groupe Union Centriste, qui a officiellement annoncé hier sa candidature aux élections sénatoriales, élections qui auront lieu le 27 septembre prochain. La conférence de presse a eu lieu donc à Villers-Bocage, siégeant au Palais du Luxembourg depuis 2017. Sonia de la Provôté est en course pour un troisième mandat à la tête d'une liste de centre droit. Elle portait déjà une liste d'union en 2020. C'était alors Pascal Alizart pour les Républicains qui occupait la deuxième place sur cette liste et qui avait été réélu également. La liste avait recueilli 45% des voix. En seconde position, la liste d'Union de la Gauche avait récolté 26%. Et le troisième siège à pourvoir dans le département du Calvados, c'était revenu à Corinne Ferré pour le groupe socialiste, écologiste et républicain. Vous vous souvenez que Pascal Alizart avait annoncé début 2026 qu'il voulait marquer une pause dans sa carrière politique. Il y a quelques jours, les Républicains annonçaient dans un communiqué vouloir partir derrière la sénatrice centriste, évoquant alors Cédric Nouvelot, conseiller départemental en seconde position sur la liste. Mais c'est donc Olivier Paz, adhérent en Nouvelle Énergie, le parti de David Lisnard, maire de Merville, Franceville de 89 à 2026, qui est numéro 2 sur cette nouvelle union de la droite. Pour compléter la liste de 5 personnes, on retrouve en suppléant Mélanie Lepoultier, vice-président du département, maire de Sommervieux. En tant que numéro 3 sur la liste, Étienne Coll, maire d'Orbec, et Stéphanie Le Bururier, conseillère départementale et maire de Villers-Bocage. Élections sénatoriales qui se dérouleront donc le 27 septembre. La 20e édition du Festival de l'élevage, à ne pas manquer toute cette journée de samedi. Ça se passe à l'hippodrome Robert-Auvray de Vire-Normandie jusqu'à ce soir. L'entrée est gratuite pour ce rendez-vous qui attire quelques 170 vaches laitières et un petit peu plus de 1000 spectateurs. Un rendez-vous qui met à l'honneur également les jeunes à travers notamment le concours des jeunes présentateurs. Thierry Chanu, l'organisateur de ce Festival de l'élevage.
3: C'est l'avenir. Même si la trentaine de jeunes qui va présenter des animaux ne sont pas forcément tous pour s'installer, mais c'est tout de même l'avenir de la profession. Et la passion de l'élevage. On juge le présentateur sur la maniabilité de l'animal, la présentation, comment il se débrouille pour faire arrêter sa génisse et la faire marcher pour le mieux.
1: Le Festival de l'élevage à vivre toute cette journée de samedi, donc c'est à l'hippodrome Robert-Auvray de Vire-Normandie. À ne pas manquer non plus le premier marché des céramistes normands qui s'installe ce week-end à Bayeux, aujourd'hui et demain. Donc, atelier, démonstration, programme, 36 exposants installés autour de l'arbre de la liberté, donc au pied de la cathédrale, je vous le disais, ça se passe tout au long de cette journée de samedi jusqu'à 19h, ainsi que demain de 10h à 18h, et l'entrée est libre. Plusieurs randonnées ce week-end dans le Bocage, avec à Bernières-le-Patry, notamment demain une randonnée vélo, ce sera à partir de 9h45, le rendez-vous est fixé au terrain de la Pilière. La visite commentée de l'exposition Sois belle au musée de Vire-Normandie, visite guidée demain à partir de 11h. Le tarif normal est fixé à 6,90€ et 2€ en tarif réduit. En football, la réforme des championnats régionaux attendra. Les clubs de la région étaient réunis en assemblée générale hier soir à Deauville à l'occasion de l'assemblée générale de la Ligue de football. Était notamment soumis au vote des clubs la réforme du championnat de régional 1 avec un projet d'un groupe unique à compter de la saison 2027-2028. Mais le projet a été retoqué par les clubs hier soir. Il y aura donc toujours deux groupes en régional 1 la saison prochaine, mais également les saisons suivantes. Un championnat de régional 1 au sein duquel on retrouvera notamment le Bayeux Football Club.
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1: Le ciel reste clair ce soir et la nuit prochaine. Nuit étoilée au programme avec des températures de 12 à 13 degrés. Demain, on aura droit à du beau temps pour votre dimanche. Dimanche ensoleillé avec un beau ciel bleu, des températures en hausse proches de 10 degrés à peu près partout dans le Calvados le matin. L'après-midi, le mercure avoisinera les 19 à 20 degrés sur les plages du Bessin. Il fera 22 degrés à Bayeux, 23 degrés à Caumont-sur-Or, Cagnes et Villers-Bocage, 26 degrés demain après-midi au Mont-Donné dans le Pré-Bocage, ainsi qu'à Dialan-sur-Chêne, à Vire-Normandie et Nous de Sienne avec un petit vent variable faible demain. Un petit mot maintenant sur la tendance pour le début de la semaine prochaine. Le ciel se voilera lundi, mais les conditions resteront quand même anticycloniques, avec des températures agréables. Globalement, c'est une belle semaine, du moins un beau début de semaine prochaine que nous annonce Météo France. L'amorce d'une dégradation pourrait toucher notre région à partir de jeudi. C'est la fin de cette édition. Vous êtes bien sur Radio VFM. Il me reste à vous souhaiter une belle soirée et un excellent week-end.

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1: Bonsoir à tous. Rémi Heitz sort du silence dans le dossier Liana. Dans les colonnes du Monde, le plus haut procureur de France parle d'un échec collectif et d'une crise après la mort de la jeune collégienne de 11 ans dans le Gers. Dans cette affaire, de nouvelles accusations émergent au sein de la famille du principal suspect visant son frère et son père pour des faits présumés de violence sexuelle. L'accord de paix ne sera finalement pas pour tout de suite entre les États-Unis et l'Iran. Le premier ministre pakistanais affirmait ce matin une signature dans les 24 heures dans une publication sur X. Une information rapidement démentie par Téhéran tout à l'heure. L'Iran, impliqué dans ses discussions avec Washington, écarte toute conclusion dans un délai si court. Dans le même temps, la télévision d'État iranienne annonce les funérailles d'Ali Khamenei à partir du 4 juillet pour une durée de 6 jours. L'émotion est vive à Reims après cette attaque au couteau. Une jeune fille de 17 ans a reçu 6 coups de couteau près de la gare. Le suspect principal, son compagnon de 28 ans, a été arrêté par les forces de l'ordre. Grièvement blessée, l'adolescente a été prise en charge en urgence absolue. Son pronostic vital est engagé. De nouvelles règles en vue pour les arrêts maladie. Dès le 1er septembre, la durée d'un premier arrêt sera plafonnée à 31 jours et celle d'une prolongation à 62 jours. Le décret vient d'être publié aujourd'hui au Journal officiel. Objectif affiché, renforcer l'encadrement des dépenses de l'assurance maladie en hausse ces dernières années. Les donneurs de sang à l'honneur ce week-end. L'établissement français du sang appelle à la mobilisation à la veille de la journée mondiale des donneurs ce dimanche. Si la France en compte près d'1,5 million, les dons de globules rouges varient au cours de l'année et notamment lors des épisodes de chaleur selon l'établissement français du sang. Et puis du foot, la première journée de la phase de poule de la Coupe du Monde continue avec dès 21h le Qatar face à la Suisse et ce premier choc intéressant entre le Brésil et le Maroc. Coup d'envoi minuit et puis à 3h du matin Haïti affrontera l'Écosse. Et puis le grand départ des 24 heures du Mans aujourd'hui, 186 pilotes sont présents pour cette 94e édition avec l'espoir de succéder à Ferrari vainqueur ces trois dernières années. La course mythique s'était lancée à 16h.
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2: Votre soirée télé pour ce samedi 13 juin, c'est parti. On démarre tout d'abord sur TF1 à 21h, le grand concours, le divertissement présenté par Arthur. Qui restera dans la lumière, le jeu présenté par Bruno Guillon, ce soir sur France 2. France 5, Échappée Belle, le magazine présenté ce soir par Sophie Jovillard sur le thème Tarn, fascinante découverte. Sur M6, Qatar Suisse, du foot avec la Coupe du Monde en direct. Et puis sur Canal+, du rugby avec les phases finales de Top 14. Belle journée.
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1: Bonsoir à tous. Rémi Heitz sort du silence dans le dossier Liana. Dans les colonnes du Monde, le plus haut procureur de France parle d'un échec collectif et d'une crise après la mort de la jeune collégienne de 11 ans dans le Gers. Dans cette affaire, de nouvelles accusations émergent au sein de la famille du principal suspect visant son frère et son père pour des faits présumés de violence sexuelle. L'accord de paix ne sera finalement pas pour tout de suite entre les États-Unis et l'Iran. Le premier ministre pakistanais affirmait ce matin une signature dans les 24 heures dans une publication sur X. Une information rapidement démentie par Téhéran tout à l'heure. L'Iran, impliqué dans ses discussions avec Washington, écarte toute conclusion dans un délai si court. Dans le même temps, la télévision d'État iranienne annonce les funérailles d'Ali Khamenei à partir du 4 juillet pour une durée de 6 jours. L'émotion est vive à Reims après cette attaque au couteau. Une jeune fille de 17 ans a reçu 6 coups de couteau près de la gare. Le suspect principal, son compagnon de 28 ans, a été arrêté par les forces de l'ordre. Grièvement blessée, l'adolescente a été prise en charge en urgence absolue. Son pronostic vital est engagé. De nouvelles règles en vue pour les arrêts maladie. Dès le 1er septembre, la durée d'un premier arrêt sera plafonnée à 31 jours et celle d'une prolongation à 62 jours. Le décret vient d'être publié aujourd'hui au Journal officiel. Objectif affiché, renforcer l'encadrement des dépenses de l'assurance maladie en hausse ces dernières années. Les donneurs de sang à l'honneur ce week-end. L'établissement français du sang appelle à la mobilisation à la veille de la journée mondiale des donneurs ce dimanche. Si la France en compte près d'1,5 million, les dons de globules rouges varient au cours de l'année, et notamment lors des épisodes de chaleur, selon l'établissement français du sang. Et puis du foot, c'est la première journée de la phase de poule de la Coupe du Monde. Continue avec dès 21h le Qatar face à la Suisse et ce premier choc intéressant entre le Brésil et le Maroc. Coup d'envoi minuit et puis à 3h du matin, Haïti affrontera l'Écosse. Et puis le grand départ des 24 heures du Mans aujourd'hui. 186 pilotes sont présents pour cette 94e édition avec l'espoir de succéder à Ferrari, vainqueur ces trois dernières années. La course mythique s'était lancée à 16h. We'll be right back.

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1: Bonsoir à tous. Rémi Heitz sort du silence dans le dossier Liana. Dans les colonnes du Monde, le plus haut procureur de France parle d'un échec collectif et d'une crise après la mort de la jeune collégienne de 11 ans dans le Gers. Dans cette affaire, de nouvelles accusations émergent au sein de la famille du principal suspect visant son frère et son père pour des faits présumés de violence sexuelle. L'accord de paix ne sera finalement pas pour tout de suite entre les États-Unis et l'Iran. Le premier ministre pakistanais affirmait ce matin une signature dans les 24 heures dans une publication sur X. Une information rapidement démentie par Téhéran tout à l'heure. L'Iran, impliqué dans ses discussions avec Washington, écarte toute conclusion dans un délai si court. Dans le même temps, la télévision d'État iranienne annonce les funérailles d'Ali Khamenei à partir du 4 juillet pour une durée de 6 jours. L'émotion est vive à Reims après cette attaque au couteau. Une jeune fille de 17 ans a reçu 6 coups de couteau près de la gare. Le suspect principal, son compagnon de 28 ans, a été arrêté par les forces de l'ordre. Grièvement blessée, l'adolescente a été prise en charge en urgence absolue. Son pronostic vital est engagé. De nouvelles règles en vue pour les arrêts maladie. Dès le 1er septembre, la durée d'un premier arrêt sera plafonnée à 31 jours et celle d'une prolongation à 62 jours. Le décret vient d'être publié aujourd'hui au Journal officiel. Objectif affiché, renforcer l'encadrement des dépenses de l'assurance maladie en hausse ces dernières années. Les donneurs de sang à l'honneur ce week-end. L'établissement français du sang appelle à la mobilisation à la veille de la journée mondiale des donneurs ce dimanche. Si la France en compte près d'1,5 million, les dons de globules rouges varient au cours de l'année et notamment lors des épisodes de chaleur selon l'établissement français du sang. Et puis du foot, la première journée de la phase de poule de la Coupe du Monde continue avec dès 21h le Qatar face à la Suisse et ce premier choc intéressant entre le Brésil et le Maroc. Coup d'envoi minuit et puis à 3h du matin Haïti affrontera l'Écosse. Et puis le grand départ des 24 heures du Mans aujourd'hui, 186 pilotes sont présents pour cette 94e édition avec l'espoir de succéder à Ferrari vainqueur ces trois dernières années. La course mythique s'était lancée à 16h.
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